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3: Le chapelet des larmes de sang de Marie. Ce chapelet a été révélé à une sœur brésilienne en 1930 comme une arme puissante pour mettre en fuite le démon et obtenir la conversion des pécheurs avec une efficacité particulière dans les cas de possession. Ce chapelet fait pleuvoir les grâces et tout au long de cette prière, sûr que le Seigneur va accomplir sa promesse. Amen. Au nom du Père, du Fils et du Saint-Esprit. Amen. Je crois en Dieu, le Père Tout-Puissant, Créateur du ciel et de la terre, et en Jésus-Christ, son Fils unique, notre Seigneur, qui a été conçu du Saint-Esprit, est né de la Vierge Marie, a souffert sous Ponce Pilate, a été crucifié, est mort, a été enseveli, est descendu aux enfers, le troisième jour est ressuscité des morts, est monté aux cieux, est assis à la droite de Dieu, le Père Tout-Puissant, d'où il viendra juger les vivants et les morts. Je crois en l'Esprit Saint, à la Sainte Église catholique, à la communion des saints, à la rémission des péchés, à la résurrection de la chair et à la vie éternelle. Amen. Notre Père qui es aux cieux, que ton nom soit sanctifié, que ton règne vienne, que ta volonté soit faite, sur la terre comme au ciel. Donne-nous aujourd'hui notre pain de ce jour. Pardonne-nous nos offenses, comme nous pardonnons aussi à ceux qui nous ont offensés. Et ne nous laisse pas entrer en tentation, mais délivre-nous du mal. Amen. Je vous salue, Marie, pleine de grâce. Le Seigneur est avec vous. Vous êtes bénie entre toutes les femmes. Et Jésus, le fruit de vos entrailles, est béni. Sainte Marie, Mère de Dieu, priez pour nous pauvres pécheurs, maintenant et à l'heure de notre mort. Amen. Gloire soit au Père, au Fils et au Saint-Esprit, comme il était au commencement, maintenant et toujours, et dans les siècles des siècles. Amen. Récitons maintenant la prière introductive de ce chapelet. Jésus crucifié, prosterné à tes pieds, je t'offre les larmes de sang, de celle qui t'a accompagné pendant toute ta vie et pendant ton si douloureux chemin de croix avec un tendre et compatissant amour. Fais, ô bon Maître, que je prenne à cœur les enseignements des larmes de sang de la très sainte Mère pour qu'en accomplissant ta sainte volonté sur terre, je puisse te louer et te glorifier au ciel et pour toute l'éternité. Amen. Premier mystère, les larmes versées par la Vierge Marie, suite à la prophétie de Siméon pendant la présentation de Jésus au Temple. Ô Jésus, regarde les larmes de celle qui t'a le plus aimé sur terre et qui t'aime au ciel le plus intensément. Ô Jésus, écoute nos prières à cause des larmes de sang de ta très sainte Mère. Ô Jésus, écoute nos prières à cause des larmes de sang de ta très sainte Mère. Ô Jésus, écoute nos prières à cause des larmes de sang de ta très sainte Mère. Ô Jésus, écoute nos prières à cause des larmes de sang de ta très sainte Mère. Ô Jésus, écoute nos prières à cause des larmes de sang de ta très sainte Mère. Ô Jésus, écoute nos prières à cause des larmes de sang de ta très sainte Mère. Ô Jésus, écoute nos prières à cause des larmes de sang de ta très sainte Mère. Deuxième mystère, les larmes versées par la Vierge Marie pendant l'exil de la Sainte Famille en Égypte. Ô Jésus, regarde les larmes de celle qui t'a le plus aimé sur la terre et qui t'aime au ciel le plus intensément. Ô Jésus, écoute nos prières à cause des larmes de sang de ta très sainte Mère. Ô Jésus, écoute nos prières à cause des larmes de sang de ta très sainte mère. Ô Jésus, écoute nos prières à cause des larmes de sang de ta très sainte mère. Ô Jésus, écoute nos prières à cause des larmes de sang de ta très sainte mère. Ô Jésus, écoute nos prières à cause des larmes de sang de ta très sainte mère. Ô Jésus, écoute nos prières à cause des larmes de sang de ta très sainte mère. Ô Jésus, écoute nos prières à cause des larmes de sang de ta très sainte mère. Troisième mystère, les larmes versées par la Vierge Marie lors de sa quête de Jésus à 12 ans dans le temple de Jérusalem. Ô Jésus, regarde les larmes de celle qui t'a le plus aimé sur la terre et qui t'aime au ciel le plus intensément. Ô Jésus, écoute nos prières à cause des larmes de sang de ta très sainte mère. Ô Jésus, écoute nos prières à cause des larmes de sang de ta très sainte mère. Ô Jésus, écoute nos prières à cause des larmes de sang de ta très sainte mère. Ô Jésus, écoute nos prières à cause des larmes de sang de ta très sainte mère. Ô Jésus, écoute nos prières à cause des larmes de sang de ta très sainte mère. Ô Jésus, écoute nos prières à cause des larmes de sang de ta très sainte mère. Ô Jésus, écoute nos prières à cause des larmes de sang de ta très sainte mère. Quatrième mystère, et les larmes versées par la Vierge Marie pendant la Passion et le douloureux chemin de croix de Jésus. Ô Jésus, regarde les larmes de celle qui t'a le plus aimé sur la terre et qui t'aime au ciel le plus intensément. Ô Jésus, écoute nos prières à cause des larmes de sang de ta très sainte mère. Ô Jésus, écoute nos prières à cause des larmes de sang de ta très sainte mère. Ô Jésus, écoute nos prières à cause des larmes de sang de ta très sainte mère. Ô Jésus, écoute nos prières à cause des larmes de sang de ta très sainte mère. Ô Jésus, écoute nos prières à cause des larmes de sang de ta très sainte mère. Ô Jésus, écoute nos prières à cause des larmes de sang de ta très sainte mère. Ô Jésus, écoute nos prières à cause des larmes de sang de ta très sainte mère. Cinquième mystère, les larmes versées par la Vierge Marie pendant la crucifixion, l'agonie et la mort de Jésus sur la croix. Ô Jésus, regarde les larmes de celle qui t'a le plus aimé sur la terre et qui t'aime au ciel le plus intensément. Ô Jésus, écoute nos prières à cause des larmes de sang de ta très sainte mère. Ô Jésus, écoute nos prières à cause des larmes de sang de ta très sainte mère. Ô Jésus, écoute nos prières à cause des larmes de sang de ta très sainte mère. Ô Jésus, écoute nos prières à cause des larmes de sang de ta très sainte mère. Ô Jésus, écoute nos prières à cause des larmes de sang de ta très sainte mère. Ô Jésus, écoute nos prières à cause des larmes de sang de ta très sainte mère. Ô Jésus, écoute nos prières à cause des larmes de sang de ta très sainte mère. Sixième mystère, les larmes versées par la Vierge Marie quand le corps de Jésus est descendu de la croix et qu'elle l'a pris dans ses bras. Ô Jésus, regarde les larmes de celle qui t'a le plus aimé sur la terre et qui t'aime au ciel le plus intensément. Ô Jésus, écoute nos prières à cause des larmes de sang de ta très sainte mère. Ô Jésus, écoute nos prières à cause des larmes de sang de ta très sainte mère. Ô Jésus, écoute nos prières à cause des larmes de sang de ta très sainte mère. Ô Jésus, écoute nos prières à cause des larmes de sang de ta très sainte mère. Ô Jésus, écoute nos prières à cause des larmes de sang de ta très sainte mère. Ô Jésus, écoute nos prières à cause des larmes de sang de ta très sainte mère. Ô Jésus, écoute nos prières à cause des larmes de sang de ta très sainte mère. Septième mystère, les larmes versées par la Vierge Marie quand Jésus a été déposé dans le tombeau. Ô Jésus, regarde les larmes de celle qui t'a le plus aimé sur la terre et qui t'aime au ciel le plus intensément. Ô Jésus, écoute nos prières à cause des larmes de sang de ta très sainte mère. Ô Jésus, écoute nos prières à cause des larmes de sang de ta très sainte mère. Ô Jésus, écoute nos prières à cause des larmes de sang de ta très sainte mère. Ô Jésus, écoute nos prières à cause des larmes de sang de ta très sainte mère. Ô Jésus, écoute nos prières à cause des larmes de sang de ta très sainte mère. Ô Jésus, écoute nos prières à cause des larmes de sang de ta très sainte mère. Ô Jésus, écoute nos prières à cause des larmes de sang de ta très sainte mère. Amen. Ô Jésus, regarde les larmes de celle qui t'a le plus aimé sur la terre et qui t'aime au ciel le plus intensément. Ô Jésus, regarde les larmes de celle qui t'a le plus aimé sur la terre et qui t'aime au ciel le plus intensément. Ô Jésus, regarde les larmes de celle qui t'a le plus aimé sur la terre et qui t'aime au ciel le plus intensément. Ô Marie, Mère du bel amour, Mère de douleur et Mère de miséricorde, nous te demandons d'unir tes prières aux nôtres pour que Jésus, ton divin Fils, que nous invoquons au nom de tes larmes de sang maternel, exauce nos supplications et qu'il nous accorde avec les grâces que nous demandons aujourd'hui la couronne de la vie éternelle. Amen. Tes larmes de sang, ô Mère douloureuse, anéantissent le pouvoir de l'enfer. Ô Jésus, enchaîné, que ta divine douceur préserve le monde de la confusion qui le menace. Amen. Au nom du Père, du Fils et du Saint-Esprit. Amen.
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2: La parole est une lampe à mes pieds et une lumière sur mon sentier. Psaume 119, verset 105.
3: Le révérend Père Michon nous propose un enseignement sur le réalisme de la consécration à Jésus par Marie.
4: Deuxièmement, il s'agit de faire toutes choses en Marie. En Marie, c'est l'intériorité. Il s'agit de faire toute chose en partant de l'intérieur. En partant de l'intérieur, de votre intérieur, de votre âme, et aussi du dedans de vous. Des mots que Marthe employait souvent. Au dedans. Il ne s'agit pas d'abord de faire de l'esbrouf, il ne s'agit pas d'abord de vouloir donner des leçons à la terre entière, même quand on est parent, non, ou éducateur. Il s'agit de faire les choses au-dedans. Voilà l'intériorité que Marie nous apprend. Son oui, elle l'a d'abord dit au-dedans. Dans sa liberté, dans son consentement, son fiat est intérieur. Et il est tellement vrai intérieurement, au-dedans d'elle, que ça va passer dans des actes. C'est pourquoi son oui est vrai. Et on sent que ce qu'elle fait, elle le fait en vérité, parce qu'elle le fait du dedans. D'elle-même, et pas pour se couler, se mouler sur un idéal ou sur quelqu'un qu'on admire. Non, il ne s'agit pas de copier. Il s'agit de tout faire en commençant par au-dedans. C'est ce que saint Paul a très, très bien perçu et qu'il répète souvent. Il s'agit d'être dans le Christ. Alors que nous avons plutôt l'habitude de dire le Christ est en moi, la vie spirituelle en moi, être en état de grâce. C'est pas faux tout ça. Et pour saint Paul, la priorité, c'est pas le Christ en moi, c'est moi dans le Christ. Ça veut dire il faut partir de l'intérieur du Christ. Il faut partir des sentiments qui habitent Jésus. Il ne s'agit pas de le copier, il s'agit d'être habité par lui, par ses sentiments. Nous ne sommes plus à Capharnaüm, nous ne sommes plus à Cana, nous ne sommes plus sur le Golgotha, nous ne sommes plus au Cénacle, nous ne sommes plus sur le sommet du Mont des Oliviers, nous sommes dans le Christ. C'est pourquoi nous partons des sentiments qui étaient ceux de Jésus à Cana, à Capharnaüm, au Golgotha, au Cénacle, à Gethsémani, au sommet du Mont des Oliviers, à Béthanie qui est juste à côté. Nous partons des sentiments, nous faisons toutes choses dans le Christ, à partir de l'intérieur du Christ. Frères, Philippiens chapitre 2, frères, ayez en vous et entre vous, il y a un jeu de mots. Il y a les deux traductions sont possibles, exprès. Je suis sûr qu'il y a un jeu de mots exprès, là. Ayez en vous et ayez entre vous. Pour que vous les ayez entre vous, il faut que vous les ayez chacun au-dedans de vous. Donc, ayez en vous, et si vous les avez suffisamment en vous, vous les aurez aussi entre vous, les sentiments qui sont ceux du Christ Jésus. Voilà, faire toute chose en Marie. Vous voyez, c'est pas une réduction, c'est pas un ratatinement, c'est pas de l'infantilisme. C'est en vérité se situer dans le sein de Marie. Attention, je ne sais pas ce que ces mots évoquent en vous. Justement, c'est tout le contraire d'un retour en arrière, c'est tout le contraire d'une infantilisation. c'est au contraire un retour à la source. Parce que dans le sein de Marie, nous sommes directement façonnés par le Saint-Esprit. Lui, Jésus, qui a été conçu du Saint-Esprit, et non pas d'un apport extérieur, d'un sperme humain, qui est un apport extérieur. Là, non, non. Jésus n'a pas été formé par un apport extérieur, le sperme d'un homme. Il a été conçu par le Saint-Esprit au-dedans. Voilà pourquoi les apôtres des derniers temps seront, comme Jésus, formés au-dedans par le Saint-Esprit et non pas par un apport extérieur, imiter X ou Y, Z, etc. Non, il ne s'agit pas d'imiter quelqu'un, il ne s'agit pas de devenir le toutou de quelqu'un. Surtout, n'essayez pas d'imiter Marthe Robin. Non, non, ça c'est une impasse. Non, non, c'est une bêtise, ça. N'essayez pas d'imiter personne. Mais laissez-vous former au-dedans par le Saint-Esprit dans le sein de Marie. Faire toute chose avec Marie, c'est Marie à nos côtés. Faire toute chose en Marie, c'est l'intériorité. Après, faire toute chose par Marie. Par Marie. Alors, ça vous gêne parce que vous êtes des bons chrétiens. Vous avez été formé, on vous a dit et redit, et vous avez bien entendu, et vous êtes bien chrétien, qu'il n'y a qu'un médiateur. Alors, pas Marie, ça vous agace. Mais ça ne veut pas dire que Marie va se rajouter à l'unique médiateur. Par lui, avec lui et en lui. Non, non, ça ne veut pas dire que la Sainte Vierge, c'est autre chose, ou c'est, à côté, ou c'est en plus. Non, non, ce n'est pas un plus objectif. Faire toute chose par Marie, disons ça de manière positive, c'est faire toute chose en la consultant, en lui demandant conseil. Tous ceux qui ont posé une question à Marthe ont été en général très surpris, la réponse ne venait pas tout de suite. Même si Marthe était très spontanée, très directe, oulala, il n'y avait pas femme plus libre qu'elle, pour vous répondre peut-être ce à quoi vous ne vous attendiez pas du tout. Combien ont été surpris, déçus? Surpris, déçu sur le moment de ses réponses, parce que c'était vraiment une femme libre. Oui, mais concrètement, comment ça se passait? Souvent, il y avait un moment de silence, à la fois de prière et de réflexion. Et du coup, sa réponse venait d'elle, venait de ce qu'on la consultait, et elle-même, Marthe, consultait intérieurement. Des fois, le père Finet faisait autant. Il fermait les yeux, il plissait les yeux, hein, et puis après, hop, il répondait très librement. Ce qu'il avait dans le cœur. Voilà, c'est ça, faire toute chose par Marie, c'est-à-dire en la consultant, en lui confiant. Avant de répondre, demandez-lui conseil. Alors, vous n'aurez pas la réponse comme ça, d'une oreille à l'autre. Vous n'aurez pas la réponse en 2-3 secondes, mais consultez-la. Et quand vous dites le chapelet, comme on l'a prié tout à l'heure, dites bien ça comme un petit enfant qui demande conseil à sa maman, en sachant que sa maman, c'est la mieux placée pour que la réponse soit selon Dieu, selon l'unique médiateur. C'est pourquoi il n'y a aucune concurrence entre le par Marie et l'unique médiateur qu'est Jésus. Ça, c'est une objection théorique que se posent des gens qui veulent comprendre les choses avec leurs petits moyens, avant de les vivre. Mais vivez cette relation à Marie et vous verrez très vite que le conseil qui vous vient, c'est celui de l'Évangile, c'est celui des saints, c'est celui de la Sainte Vierge, sans qu'on puisse les opposer. C'est une réponse, c'est le conseil de Dieu. Il n'y a pas plus selon le conseil de Dieu que Marie. Voilà pourquoi on l'a appelée la conseillère, on l'a appelée un autre paraclet, vous voyez, un autre conseil, etc. Faire toute chose avec le conseil de Marie. Parce que Marie est là pour être comme un relais, non pas comme un intermédiaire objectif, mais comme celle qui épouse tellement la volonté de Dieu, que plus on s'approche de Marie, plus on rentre à plein bord, je dirais, à plein bord, hein, comme un poisson qui avance dans l'eau, il ne se sent pas coincé, il se sent libre, au contraire. Ne me dites pas qu'un poisson est coincé par l'eau dans laquelle il nage, c'est stupide comme réponse. Vous êtes stupide de penser que la médiation de Marie va faire obstacle, va faire écran ou va faire nombre. C'est une question purement théorique. Ça montre qu'on n'avait jamais expérimenté. Que Marie est la conseillère, justement, celle qui nous fait entrer à plein dans le conseil de Dieu. Comme un poisson qui entre à plein dans l'eau, il ne se sent pas coincé, il se sent libre. Faire toute chose avec Marie, en Marie, par Marie, et enfin pour Marie. Là aussi, vous coincez, vous êtes gêné. Enfin non, on ne fait pas les choses pour Marie, on fait les choses pour la gloire de Dieu. Salut du monde, hein, vous savez bien. Bien sûr qu'on fait toute chose pour la gloire de Dieu et le salut du monde. Oui, mais je vous préviens, enfin, je vous invite à expérimenter cette relation à la Sainte Vierge, justement. Elle va vous apporter cette pureté d'intention, cette clarté intérieure, pour que vous fassiez toutes choses selon Dieu, selon votre vocation, selon votre devoir d'État, pour que la cuisinière puisse de mieux en mieux cuisiner, pour que le réparateur, le mécanicien puisse de plus en plus bien réparer, pour que l'étudiant puisse de plus en plus bien préparer son avenir, pour que les conjoints puissent de plus en plus s'aimer eux et les enfants que Dieu leur a confiés, pour que le prêtre puisse de plus en plus entrer dans la messe et dans la relation pastorale à ceux qu'il a visités. C'est la pureté d'intention, comme on disait, pureté c'est pas seulement dans le domaine affectif ou sexuel, c'est la grande pureté, c'est la clarté des pensées, des mœurs claires, des pensées claires, c'est la clarté. C'est Marie qui est un ciel sans nuages, comme tous ces matins-là. C'est Marie qui est l'aurore du salut. Le salut, c'est le soleil. Marie n'est pas le soleil, mais elle est l'aurore. Elle à la fois précède le soleil, et puis elle en est la conséquence. Mais une conséquence par anticipation, vous voyez. Avant que le soleil ne se lève, vous en avez déjà le fruit, vous en bénéficiez déjà dans l'aurore. C'est une très belle image. Marie est l'aurore. Elle reçoit tout de Jésus. Il n'y a qu'un sauveur, il n'y a qu'un soleil. Elle est la bénéficiaire. Et en même temps qu'elle est la bénéficiaire, elle le précède de peu. L'aurore précède le soleil de peu. Mais le précède quand même, si bien qu'avec Marie, tout est clair, tout est lumineux, tout est pur. Faire toute chose pour Marie. Voilà, c'est la pureté d'intention dans toutes nos activités et responsabilités. Quelques remarques d'ensemble sur la pertinence de cette consécration à Jésus par Marie. Vous voyez le mot « pertinence ». La pertinence, elle est bien fondée, puis en même temps elle est pertinente. Cette consécration à Jésus par Marie. Je vous redis que cette dévotion ne repose pas sur le sentiment, sur l'émotionnel, ni non plus sur le merveilleux, le religieux au sens courant du mot. Il ne s'agit pas de rajouter une couche de religieux, de religion. Il ne s'agit pas de... voyez, non, non. Cette consécration repose sur la vérité, sur l'objectivité de la vie chrétienne. Et c'est pourquoi rien ne remplace l'expérience. C'est pourquoi il faut que j'arrête. C'est bien. C'est pas la peine que je parle plus. Mon but, c'est pas de vous endoctriner. Mon but, c'est de vous pousser, de vous stimuler, ouais, de vous provoquer, en quelque sorte, à vérifier vous-même, le bien fondé. Secret de Marie numéro 53. C'est à la fin du résumé du secret de Marie. Écoutez le Père de Montfort. L'expérience t'en apprendra infiniment plus que je ne t'en ai dit. Si bien que tu seras surprise et ton âme toute remplie d'allégresse. L'expérience, voilà le mot-clé, t'en apprendra infiniment plus que je ne t'en ai dit. Deuxièmement, deuxième pertinence, cette consécration est un secret au sens technique, au sens où les mamans, les papas aussi font la cuisine, et il y en a qui la font très bien, et il y a des secrets de cuisine. Vous voyez, c'est dans un sens concret, c'est dans un sens technique, c'est dans un sens opérationnel. Cette consécration, c'est une clé. C'est une clé qui ouvre. Oui, mais pour voir, pour vérifier que la clé ouvre, eh bien, il faut s'en servir. Il faut faire tourner la clé. Et tant que vous ne l'avez pas fait tourner, oh, vous avez beau avoir une clé, vous voyez, ouais, si vous ne la faites pas tourner, ben vous avez une jolie clé, mais c'est tout, et les portes ne s'ouvrent pas. Donc la clé, il faut s'en servir. Voilà, c'est le sens de cette consécration comme secret, et pas dans le sens subjectif de confidence. Après, le père de Montfort nous met en garde, une fois de plus, vouloir aller tout droit à Jésus, à Dieu, sans passer, sans recourir à Marie. Pourquoi faire ainsi ? Ben parce que Dieu lui-même a voulu venir à nous, l'incarnation, par Marie. Dieu n'est pas venu dans un chou, Dieu n'est pas venu sur un hélicoptère, Dieu est venu en passant par les entrailles et la foi de la Sainte Vierge. Alors, oui, pourquoi faire autrement ? Pourquoi être plus religieux que Dieu ? Vous voyez ? Oui, tous ces gens qui veulent être plus royalistes que le roi, plus papistes que le pape, il y a aussi des gens qui voudraient être plus spirituels, plus religieux que Dieu lui-même. Eh bien, pour venir à nous, Dieu n'est pas passé par une apparition, Dieu n'est pas passé par, je ne sais pas quoi, une euphorie collective, Dieu est passé par les entrailles de la Sainte Vierge. Voilà pourquoi c'est peut-être ça, finalement, la sagesse, c'est de passer par les mêmes chemins que Dieu, si bien que ça produira les mêmes effets. Oui. Alors, ne soyez pas plus spirituel que le bon Dieu. Oui, c'est magnifique, ça. C'est magnifique. Et puis, le père de Montfort dit, eh ben, une autre prétention, une autre mise en garde, chercher à sentir et à jouir, alors que le but, ce n'est pas de sentir, mais c'est de consentir. Un très joli jeu de mots, ici. Le but de la vie chrétienne n'est pas de sentir Dieu, la Sainte Vierge, les anges. Le but de la vie chrétienne est de consentir à l'appel, au don de Dieu, aux grâces du Seigneur pour aller de l'avant, y répondre de plus en plus. Voilà. Comment finir, pour pas être trop long ? J'aimerais bien finir avec le père Finet. Les résolutions ne sont pas faites pour être tenues, mais pour être prises. Eh bien, moi, j'ajoute les consécrations à Jésus par Marie, c'est pareil. Nous allons en faire une ce soir, ce n'est qu'un début. Ce qu'il faut, c'est que vous la repreniez. Vous la repreniez dans un mois, dans 6 mois, reprenez-la. Les résolutions ne sont pas faites pour être tenues, mais pour être prises. Quel pédagogue ! Il n'y a qu'un bon pédagogue pour vous dire ça. Le père Finet était un excellent pédagogue. Il sait très bien qu'on part avec de bonnes intentions, plein les valises, et puis, il n'y a presque pas grand-chose qui suit. Donc, disait-il, les résolutions ne sont pas faites pour être tenues, mais pour être prises. Rappelez-vous ça en pédagogie, avec vos enfants, et puis pour vous-même, parce qu'on a tous besoin pour grandir. Alors, faisons bien notre consécration ce soir. On y met tout notre cœur, tous nos chants, on va chanter, on va applaudir, on va fermer les yeux, il y en a qui vont sauter, il y en a qui vont danser. Oh, mettez-y tout entier, soyez sincères en faisant cette consécration. Vous deviendrez vrai en la reprenant dans 15 jours, dans un mois, dans 6 mois. Les consécrations à Jésus par Marie, c'est comme les résolutions de retraite ou d'autres choses. C'est pas fait pour être tenu, c'est fait pour être pris. Et puis enfin, je voudrais vous orienter. Je ne vais pas vous l'expliquer, mais je voudrais vous mettre en appétit. Je voudrais vous dire, il y en a un qui a pleinement vécu et bénéficié de cette consécration. Oh, vous allez me dire, ben, c'est Saint Jean l'évangéliste, c'est vrai. C'est les grands saints, que cite Grignon de Montfort, c'est sûr. C'est Jean-Paul II, Benoît XVI. Mais Jean-Paul II a beaucoup, beaucoup souligné cette consécration à Saint-Laurent-sur-Sèvre, partout, partout. Il explique qu'à 20 ans, il l'avait laissé tomber de crainte que ça masque sa relation à Jésus. Alors du coup, et puis non, c'est avec Rian de Montfort qu'il a découvert que c'était sa bêtise, que la Sainte Vierge n'était pas comme un écran, qu'elle était au contraire un milieu nourricier, qu'elle était un saint, S-E-I-N. Bon, il a redécouvert ça, il l'a dit et redit, je pense à André Frossard en particulier. Mais je voudrais vous dire encore quelqu'un d'autre qui me semble avoir profondément vécu cette sainteté. Vous attendez bien, hein? C'est quelqu'un qui a été complètement ajusté à Dieu et à tout ce que Dieu lui demandait. Ce juste, c'est Saint Joseph. Et je crois que Saint Joseph n'a pas du tout la place, n'a pas encore la place qu'il devrait avoir dans nos cœurs.
3: Le révérend père Michon vient de nous proposer un enseignement sur le réalisme de la consécration à Jésus par Marie. Merci de nous avoir suivis. Que le Seigneur nous bénisse.

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3: Le Seigneur connaît ceux qui lui appartiennent. De Timothée 2, verset 19.
4: Frère Clément Thio nous propose un enseignement sur le thème « Toutes les œuvres du Seigneur, bénissez le Seigneur ».
5: Première partie.
4: Bonne écoute radiophonique et que le Seigneur nous bénisse.

Le livre de Daniel, où nous avons extrait ce passage, nous dit qu'il nous faut bénir le Seigneur. Et cette révélation, frères et sœurs, cette parole correspond à quelque chose de grand, à une parole divine, à une sagesse divine. Il s'agit d'un conseil qu'on nous donne pour entrer dans le secret de Dieu. Le secret de Dieu passe par ce passage. Aujourd'hui, il y a beaucoup de vérités. C'est celle-là que nous allons découvrir. Le livre de Daniel nous parle d'un chemin de réconfort. Dieu ne juge plus. Dieu nous demande de pouvoir maintenant vers lui nous tenir debout. Et tous ceux qui m'écoutent connaissent le mystère. Jésus s'est révélé enfin à toi. Il s'est révélé à toi, tu le connais, tu le fréquentes, mais comment se fait-il, mon frère, ma sœur, que fréquentant Jésus, tu n'arrives pas encore à entrer dans le secret de Dieu? Comment se fait-il que depuis le temps où tu fréquentes Jésus, tu n'arrives pas à entrer dans le secret de Dieu? Oui, mon frère, il y a affaire dedans. Il y a une affaire dedans. Nous allons découvrir cette affaire grave qui est dedans et dont Daniel nous parle. Oui, frères et sœurs, c'est cette affaire qui est dedans qui va faire que dans ce même livre-là, Shadrach, Meshach, Abednego vont rester debout lorsque les flammes vont être allumées par ce roi qui voulait qu'ils adorent un Dieu qui n'était pas le leur. C'est ce feu-là qui ne pourra pas les brûler parce qu'il y a ce secret en eux, parce qu'ils ont confiance en Dieu. Oui, toi qui m'écoutes, je te dis ceci. Tout homme sage et juste est Daniel. Tout homme sage et juste est Daniel. Nous allons entrer dans cette sagesse, cette reconnaissance de la sagesse de Dieu. Mais comment devenir sage de Dieu? Comment devenir ce sage? Il nous faut d'abord regarder, est-ce que nous sommes œuvre de Dieu? La parole nous dit, toutes les œuvres bénissez le Seigneur. Mais qu'est-ce qui est œuvre de Dieu? Est-ce que tu te reconnais comme étant une œuvre de Dieu? Ce que nous savons simplement, c'est qu'une œuvre, c'est le fruit d'un travail. Quelqu'un s'est levé un jour, il s'est mis à construire quelque chose. Il a fait un plan. Il a regardé le plan, il a demandé à des techniciens, ils ont regardé le plan. Ils ont dit, bon, pour ce plan que tu as fait, voilà comment on va commencer, voilà comment on va terminer. Quand on voit la basilique, c'est une œuvre. Des gens ont réfléchi, des gens ont prié, ils ont dit, mais comment on va faire pour cette basilique qui vraiment dise Dieu? Quand on regarde ici, le centre Mathurin où nous nous trouvons, c'est une œuvre également. Parce que des gens ont pensé, se sont assis, se sont dit, non, il faut que cette maison-là vraiment soit faite pour que la gloire de Dieu se manifeste. Quand on écoute un chant, c'est une œuvre. Quelqu'un a pensé, quelqu'un a prié, il a construit des paroles, il a essayé de mettre à l'intérieur une rythmique, une mélodie. Mes frères et sœurs, ces œuvres, aussi belles qu'elles soient, ne valent pas l'œuvre que tu es. Parce que toi-même, mon frère, tu es une œuvre de Dieu. Parce que toi, mon frère, tu es l'œuvre parfaite de Dieu. Tu es par excellence ce que Dieu avait de plus beau. Parce qu'il dit une chose, il t'a créé à son image. Tu es créé à l'image de Dieu. Ça ne te fait rien ça, mon frère, ma sœur, de savoir que tu es créé à l'image de Dieu. Tu es créé à l'image de Dieu. Ça veut dire que Dieu a pris un miroir, il s'est regardé comme ça. Et puis, il a commencé à te fabriquer. Il met un nez ici, il dit non, ce nez-là n'est pas joli. Il met un autre nez, il met des oreilles ici. Il te donne des cheveux, des pieds, des mains. Tu ressembles à Dieu. Oui, homme, comme tu ressembles à Dieu. Oui, homme, comme tu as été créé à l'image de Dieu, dans la patience et dans le silence. Dieu t'a créé à son image. Est-ce que tu réalises que tu es créé à l'image de Dieu? Toi qui m'écoutes, que chacune des parties de ton corps a été désirée par Dieu. Chaque partie de ton corps a été pensée par Dieu. Dieu t'a créé, il a dit en te créant, cela est beau. Cela est très beau.
Tu es une merveille de Dieu. Tu n'es pas n'importe qui. Tu es créé à l'image de Dieu. Alors, mon frère, ma sœur, ne permets plus que quelqu'un, à commencer par toi-même, doute que tu es une merveille de Dieu. Oui, et si maintenant que je te parle, dans ton cœur, tu as peut-être dit, ah Yahweh, moi mais j'ai fait quoi pour être ce que je suis là? Demande pardon à Dieu. Demande pardon à Dieu maintenant, parce qu'il t'a créé à son image. Il t'a créé comme la personne la plus formidable du monde. Il a pensé, il t'a regardé, il t'a conçu et il t'a mis là et dit, oui, toi aussi, tu deviens aussi pour moi quelqu'un d'important dans le monde que j'ai créé. Et tout ce qui peut se dire autour de toi n'est que mensonge. L'adversaire vient te dire, oh, tu sais, oh, tu n'es pas très jolie, ton teint est trop noir, tu es trop claire, tu n'es pas assez grande, hein? Tu n'es pas bien, tu es trop potelée, tu es trop mince, tu es trop maigre, hein? Regarde comment tu es, ton sourire ne vaut rien du tout, mensonge. Dis à cette personne, tu es un menteur. Ensemble, tu es un menteur. Je suis une merveille de Dieu. Oui, ma sœur. Oui, mon frère. Tu es une merveille de Dieu. Tu es une merveille de Dieu. C'est l'histoire d'un enfant qui, au bord de l'eau, alors qu'il passait, rencontre un monsieur qui bénissait le Seigneur. Et il bénissait le Seigneur pour ce que Dieu avait fait de sa vie. L'enfant le regarde. Il dit, mais tonton, tu es bossu et tu bénis le Seigneur pour la bosse que tu as. Mais tonton, ça ne va pas. Comment Dieu qui est bon peut-il permettre que toi tu aies une bosse? Le monsieur regarda l'enfant du fond de ses yeux. Tu sais mon fils, dans cette bosse, il y a des ailes que Dieu m'a données et c'est avec ces ailes-là que je m'envolerai au ciel. Et le Seigneur est bon pour moi. Gloire à son nom. Dieu t'a donné un corps pour te mouvoir. Il t'a donné des bras pour pouvoir bénir, pour pouvoir apporter la consolation, pour pouvoir porter, pour pouvoir apaiser, pour pouvoir te déplacer, pour venir ici. Il t'a donné un corps pour que ce corps-là habite une âme. Dieu t'a donné ce corps. Il a bâti ce corps. Il y a mis ce qu'il y avait de plus beau, ce qu'il y avait de plus grand. Ton corps est une merveille de Dieu. Il t'a dit, je te donne des oreilles pour entendre, des oreilles pour entendre ces belles paroles, des oreilles pour entendre la consolation. Des oreilles pour entendre la louange, des oreilles pour pouvoir écouter l'enfant qui pleure, pour le prendre, pour le consoler. Oui, ces oreilles, je te les ai données pour que tu puisses entendre lorsqu'on te dira, est-ce que tu sais que je t'aime? Je t'ai donné ces oreilles pour que tu puisses entendre la parole de Dieu qui te dit, oui, loue-moi, bénis-moi, parce que je suis ton Dieu. Je t'ai donné ces oreilles. Qu'est-ce que tu as fait de ces oreilles? Qu'as-tu fait des oreilles que je t'ai données? Qu'as-tu fait des oreilles que je t'ai données? Est-ce que tu acceptes d'entendre ces choses? Oh oui, quelquefois elles ne sont pas belles à entendre, mais ces oreilles, on ne peut pas fermer les oreilles, mes frères et mes sœurs. Les oreilles, on ne peut pas décider de ne pas entendre. L'expression dit bien, il n'y a pas plus sourd que celui qui ne veut pas entendre. Ces oreilles sont faites pour entendre. Et quand ces choses ne sont pas belles à entendre, il s'agira pour nous de les offrir à celui qui m'a donné les oreilles. Seigneur, cette parole est difficile pour moi. Ce qui me dit, Seigneur, c'est trop dur pour moi, Seigneur. Viens entendre cela. Viens garder cela. Que mon cœur ne garde pas cela. Car tu m'as donné un cœur pour aimer, pas un cœur pour garder la haine, pour garder en fait tout ce qu'il y a de mauvais. Oui, frères et sœurs, Dieu nous a donné des oreilles pour entendre. Entendre sa parole, bien sûr. Surtout sa parole. Sa parole qui dit, n'aie pas peur. Sa parole qui n'aie pas peur. Je suis là pour toi. Je t'aime. Est-ce que tu sais que tu as du prix à mes yeux? C'est la parole de Dieu. C'est la parole de Dieu.
bénis le Seigneur pour ses oreilles qu'il t'a données. Et il t'a donné les yeux pour regarder. Regarde, mon frère, cette nature comme elle est belle. Regarde ces fleurs. Regarde ces fleurs qui parlent de la beauté. Regarde ces fleurs qui disent que Dieu est beau. Regarde le monde qu'il y a autour de toi. Regarde ta sœur. Regarde ton frère. Regarde le sourire qu'il te fait maintenant. Regarde comment ce sourire te dit, mon frère, tu as le droit d'exister. Ma sœur, tu as le droit d'exister. Et je vois des gens qui ne sourient pas dans cette salle. Oh, oh. Profitez du sourire, parce qu'il viendra un jour où vous n'aurez plus de lèvres pour sourire. Il n'y a que votre cœur pour sourire. Alors tant que tu as des lèvres pour sourire, mon frère, ma sœur, souris. Fais voir tes belles dents que Dieu t'a données, parce que Dieu les veut. Non pas pour toi, tes dents, tu ne les verras jamais. D'autres verront ces dents, diront, oh, comme elle a de belles dents. Les dents ne sont pas faites que pour manger. Elles sont faites aussi pour apaiser. Lorsque l'enfant regarde sa maman dans le berceau et qu'il voit le sourire de sa maman, quelle espérance il a en lui. Quelle espérance il a en lui. Quelle espérance il a en lui. Et donc, les yeux que Dieu nous donne sont faits pour admirer le monde, pour regarder le monde. Et Dieu nous a donné la parole pour parler, pour dire des choses, pour pouvoir annoncer quelque chose. Il n'y a pas longtemps, j'ai rencontré quelqu'un qui ne pouvait pas parler. Quelqu'un qui avait parlé pendant longtemps et qui ne pouvait plus parler. Je le regardais là, couché. Et comme je souffrais avec lui, il ne pouvait pas parler. Il ne pouvait pas parler. Il avait été choqué par une maladie et il ne pouvait plus parler. Et comme c'était difficile de ne pas pouvoir parler, de ne pas pouvoir dire ce qu'il y a en nous, de ne pas pouvoir exprimer ce qu'il y a en nous. Et quelquefois, nous, quand nous ne voulons plus parler, nous faisons une expression bien de chez nous. Et quand on entend, la personne ne veut plus parler. Elle se dit, c'est trop difficile à dire, c'est trop difficile à exprimer. Alors, il y a comme une expression qui veut dire, je ne sais que te dire. Et moi, je te dis, mon frère, je te dis, ma sœur, tant que tu le peux, parle et encore parle. Parce que ta parole peut être une parole de libération, ta parole peut être une parole de consolation. Et j'entends dans mon cœur maintenant résonner les belles paroles de ma mère et de mon père, de tous ceux qui m'aiment, ces paroles de consolation qui me disent, n'aie pas peur, je suis avec toi. J'entends ces paroles du fond de mon cœur et je sais que ces paroles m'ont bâti, ces paroles m'ont reconstruite et me reconstruisent maintenant. Ces paroles m'ont accompagné quand j'allais à l'école, quand je prenais les bancs de l'école et que là j'avais peur. Ces paroles me disaient, n'aie pas peur, confiance, je suis avec toi. La parole du Seigneur est une parole qu'il faut entendre. Il faut entendre cette parole, il faut entendre cette parole et cette parole vient nous dire qu'il ne faut pas avoir peur. Et toi aussi, tu peux être appelé mon frère, tu peux être appelé ma sœur à dire à l'autre, n'aie pas peur. Je t'invite maintenant à dire à ton voisin, n'aie pas peur. N'aie pas peur de parler. N'aie pas peur de parler. N'aie pas peur de parler. N'aie pas peur de parler. N'aie pas peur de chanter. N'aie pas peur de glorifier ton Dieu. Parle mon frère. Parle ma sœur. Que ton cœur parle de ta bouche, car la parole est libératrice. C'est du trop plein du cœur que parle la bouche. Et ton cœur accueille ce que tes yeux ont vu, ce que tes oreilles ont entendu. L'enfant dans le ventre de sa mère déjà commence à concevoir, à entendre les paroles de sa mère. Et l'enfant tressaille en écoutant les paroles de sa mère. Et des expériences scientifiques ont été faites. Lorsque l'enfant entend les paroles de sa mère dans le ventre, il tressaille. Est-ce qu'il y a des femmes ici enceintes? Levez la main, je vais voir. Des femmes qui attendent des enfants, qu'ils entendent ces paroles de consolation aujourd'hui. Parlez à vos enfants. Vous avez une grâce formidable, vous les mamans. Nous ne pourrons jamais la partager avec vous. Nous bénissons le Seigneur pour vous.
Parlez à vos enfants. Parlez-leur, donnez-leur la chance d'entendre des paroles de consolation, pas des paroles de violence. Et vous les papas, ne faites pas de parler avec vos femmes quand elles sont enceintes, parce qu'elles doivent entendre des paroles de douceur. L'enfant construit en ce moment dans le ventre de sa mère tout ce qui est doux. Mais quand il entend des paroles de violence, il va naître dans la violence et cela n'est pas bon pour lui. Il faudra encore penser à des procédures de guérison intérieure. Oui, mes frères et mes sœurs, nous sommes créés à l'image de Dieu. Nous sommes créés à l'image de Dieu pour sentir des choses. Le nez que Dieu nous a donné est fait pour sentir des choses. Et quelquefois, comme il est bon, surtout quand on a faim, de sentir la fumée d'une bonne sauce graine avec des agoutis et qu'on sait que maman prépare cette sauce et que bientôt on va manger. Quand on passe, déjà, l'estomac déjà commence à bouger à l'intérieur parce qu'on a senti la fumée d'un bon plat. Oui, il est bon de sentir. On a peut-être mis un peu des parfums pour sentir bon, parce qu'on aime sentir bon. Oui. Et le nez aussi est fait pour sentir les choses. Et Dieu a voulu que par le nez, nous puissions avoir d'agréables odeurs. Et le nez nous protège également. Parce que quand l'odeur est dangereuse, qu'on rentre dans la maison, on sent le gaz, on dit, ah, attention, là, il y a danger. On va vite fermer la bouteille de gaz. Donc Dieu nous a donné ces merveilles pour pouvoir sentir, pour pouvoir dire la merveille de Dieu. Oh, je te bénis, Seigneur, je glorifie ton nom maintenant. Je te bénis pour l'œuvre que tu bâtis dans nous, Seigneur. Je sais que c'est une œuvre de ton nom, Seigneur. Je le sais, je suis conscient. Je suis heureux, Seigneur, d'être là. Oh, notre Dieu Père, je glorifie ton nom. Je te remercie, Seigneur, pour tous ces moments de bonheur que j'ai pu avoir par les mains, par les oreilles, par le nez et par la bouche. Oh, gloire à toi, Seigneur. Sois béni, Seigneur. Sois loué, Seigneur. Oh, tu es bon, Seigneur Jésus. Tu es bon. Gloire à ton nom, Seigneur. Tu es digne de louange. Nous voulons maintenant entendre ces paroles dans notre cœur. Regarde les différentes parties de notre cœur. Et reconnaître maintenant, Seigneur, que tu m'aimes. Que tu nous aimes, Seigneur. Merci, Seigneur, pour chaque partie de mon corps. Merci, Seigneur. Je te bénis, Seigneur, pour la merveille que je suis. Parce que, Seigneur, tu m'as bâti dans le silence et dans la patience. Regarde chaque partie de ton corps maintenant. Et bénis le Seigneur maintenant pour chaque partie de ce corps qu'il t'a donné. Bénis-le aujourd'hui. Bénis-le maintenant. Et sens en toi cette libération profonde pendant que tu bénis le Seigneur. Maintenant que je te parle, bénis ton Dieu pour ce corps qu'il t'a donné. Bénis-le. Dis merci à Dieu. Merci à Dieu. Merci Seigneur pour chaque partie de ce corps. Béni sois-tu, Seigneur. Oh, nous te bénissons, Seigneur. Nous te glorifions, Seigneur, pour ceux qui ne savent pas reconnaître ce que tu leur as donné, qui ne le voient pas. Oh, béni sois-tu, Seigneur. Gloire à toi, Seigneur. Alléluia. Oui, Seigneur, je commence à rendre grâce à Dieu. Je commence à dire merci à Dieu, frères et sœurs. Nous sommes passés dans l'action de grâce. Nous avons commencé à dire merci à Dieu. L'action de grâce, c'est commencer à dire merci à Dieu. Nous commençons notre rencontre avec le Seigneur par lui dire merci. Merci Seigneur pour cette chose que tu m'as donnée. Gloire à toi Seigneur. Merci Seigneur. Merci Seigneur. Vous savez, il y a des gens qui ne savent pas dire merci. Qui ne savent pas dire merci. Parce qu'ils pensent que tout ce qu'on leur donne est de l'ordre d'un droit. Rappelez-vous, dans le passage de Luc au chapitre 17, les 10 lépreux qui ont été guéris alors qu'ils retournaient, un seul est revenu. Un seul est revenu. Les autres ne sont pas revenus parce qu'ils pensaient que c'était un droit par rapport auquel ils se trouvaient. Ils avaient été guéris. Ils n'étaient pas dans la grâce de Dieu. Ils n'étaient pas dans la grâce de Dieu. Ensemble, nous chantons, je te bénis, mon Créateur, pour la merveille que je suis. Gloire à toi.

0: Louange à toi, Seigneur, pour chaque partie de mon être que je découvre à l'instant présent, Seigneur. Je te remercie, Seigneur.
1: Je te bénis, mon Créateur.
0: Oui, sois béni, Seigneur,
1: pour la merveille,
0: pour la merveille que je suis. Oh oui, merci, Seigneur, pour

Oh oui, Seigneur, tu as mis au fond de moi des trésors sans faire de bruit. Sans faire de bruit. Dans ton cœur, le Seigneur a mis tellement de trésors dans le silence que tu ne les vois pas. Regarde comment le Seigneur t'a conduit depuis que tu as réalisé que tu es enfant de Dieu. Regarde ce qu'il a fait pour toi. Regarde le mystère de la résurrection, le mystère de la vie que tu as retrouvée en te levant. Regarde comment tu es arrivé. Regarde comment tu es assis là maintenant. Et le Seigneur est en train, en ce moment précis, de te parler à ton cœur. Il dit, tu sais que je t'aime, mon enfant. Est-ce que tu sais que tu as du prix à mes yeux ?

0: Seigneur, merci encore pour ce que j'ai commencé maintenant à te dire merci. J'ai commencé à te rendre grâce pour ce que tu as fait dans ma vie. J'ai commencé à te dire merci pour l'époux que tu m'as donné. J'ai commencé à te dire merci pour la femme que tu m'as donnée. J'ai commencé à te dire merci pour les enfants que tu m'as donnés. J'ai commencé à te dire merci pour les parents que tu m'as donnés. J'ai commencé à te dire merci pour les voisins que tu m'as donnés. J'ai commencé à te dire merci pour les voisines que tu m'as données. J'ai commencé à te dire merci, Seigneur, pour l'église dans laquelle je me trouve. J'ai commencé à te dire merci, Seigneur, pour les situations que je ne comprends pas. J'ai commencé à te dire merci, Seigneur, pour la vie que tu m'as donnée. Oh, merci, Seigneur.
1: Merci, Seigneur.
0: Merci, Seigneur.
1: Te remercions.
0: Merci, Seigneur.
1: Merci, Jésus.
0: Gloire à toi.
1: Gloire à toi, Seigneur.
0: Oh, oh, oh. Oh oui, Père, je te dis merci. De ce que déjà tu as commencé à agir dans notre cœur. Tu as commencé, Seigneur, maintenant à réveiller tous ces chemins d'action de grâce, toutes les merveilles dans notre vie que tu as faites. Gloire à toi, Seigneur. Gloire à toi, Seigneur. Eh bien, mon frère, ma sœur, quand tu as commencé à dire merci à Dieu, quand tu as commencé à réaliser que ce que tu es, ce que tu vis, demande vraiment que tu lèves vers le Seigneur les mains pour dire merci. Tu es entré en levant ses mains pour dire merci à Dieu. Tu commences à prendre la piste. Tu n'as pas encore pris la route. Tu commences à prendre la piste de la vallée de la bénédiction. Nous acclamons le Seigneur pour ses chemins.

0: Tu vas maintenant ouvrir la bouche, mon frère. Tu vas ouvrir ta bouche et commencer à dire merci à Dieu. Regarde dans ta vie ce que Dieu a fait pour toi. Commence à dire merci. Crie-le, dis-le fort. Dis au Seigneur que pourquoi tu dis merci. Quand on dit merci au Seigneur. Et dis pourquoi tu lui dis merci. Dis au Seigneur, je dis merci parce que. Je dis merci parce que, Seigneur. Dis merci à Dieu. Dis merci à ton Dieu. Dis-lui merci. Dis merci à Dieu. Dis merci à Dieu. Merci, Seigneur. Merci, Seigneur. Merci, Seigneur. Merci, Seigneur. Parce que mes yeux contemplent aujourd'hui mon frère et ma sœur. Merci, Seigneur. Merci, Seigneur, pour la vie que tu m'as donnée. Merci, Seigneur, pour les études que j'ai faites. Merci, Seigneur, pour les parents que tu m'as donnés. Merci, Seigneur, pour la maman que tu m'as donnée. Merci, Seigneur, pour cette maman qui est malade dans laquelle, Seigneur, tu donnes tant de grâce. Merci, Seigneur, à l'instant présent, je te remercie pour la vie, le fait que je sois éveillé. Gloire à toi, Seigneur. Merci, Seigneur. On peut s'asseoir, frère. L'action de grâce ouvre les portes. Lorsqu'on commence à rendre grâce à Dieu, les portes sont ouvertes. Donc, à l'instant présent, les portes sont ouvertes. Nous allons commencer maintenant à entrer dans la louange. L'action de grâce ouvre ses portes. J'entre dans ces portes. J'ouvre les portes avec des actions de grâce. Et dans les parvis du Seigneur, comme le dit le psaume 22, avec des louanges. L'action de grâce va me conduire dans la louange. Nous abordons maintenant, frères et sœurs, ce temps de louange. Mais au fond, qu'est-ce que la louange ? Lorsque le Père m'a demandé de parler de louange, j'ai dit, mais parler de louange à des frères et sœurs du renouveau charismatique catholique, mais ils savent tout de la louange. Et l'Esprit Saint m'a dit, il y a secret encore dedans. Il y a un secret dans la louange, si tu ne l'as pas découvert, si tu ne l'as pas expérimenté, ta louange là, elle est porte-monnaie. C'est-à-dire, tu fais des échanges avec le Seigneur. Alors, je vous allais creuser dans mon expérience, mais surtout dans la parole de Dieu. J'ai dit, mais qui peut me donner un modèle de louange? Et la parole me dit, va chercher. Va chercher dans les Écritures, en Matthieu 11, 25 à 26. Et là, j'ai découvert, frères et sœurs, Jésus qui est en train de louer. Je te loue, Père du ciel et de la terre, d'avoir caché cela aux sages et aux intelligents et de l'avoir révélé aux tout petits. Donc, pour louer le Seigneur, il faut être tout petit. Si tu es grand, tu ne peux pas louer le Seigneur. Mais Jésus loue son Père. La parole nous dit, en ce temps, Jésus tressaille. Il tressaille. Il tressaille parce que Jésus, il met en ce moment précis, son émotion se met en route, mes frères et mes sœurs. Mais l'émotion, elle est conduite par ce que je vois, par ce que j'entends et par ce que je te touche. Lorsque je rentre ici et que je vois cette assemblée rassemblée pour son Dieu et que je vois ces belles fleurs et que je vois tout ce monde, je tressaille de joie. Je dis, ah Dieu, comment se fait-il qu'un samedi, alors que les gens n'ont pas le temps, ils vont aller au marché, ils vont faire manger pour leur mari, il y a préparation d'un gasoil du soir, il y a tous ces programmes du samedi soir, et ils viennent s'asseoir quelque part à Kumasi pour dire, on vient louer Dieu. Ah Yahweh, Jésus, tu n'es pas là, ce n'est pas possible. Ce n'est pas possible.
1: Abidjan ici, où tout le monde se cherche, ce n'est pas possible. Si quelque part, quelque chose n'est pas passé par là, ce n'est pas possible. Ce n'est pas possible. Ce n'est pas imaginable qu'en ce moment où je suis en train de parler, quelqu'un range ses affaires et va venir nous rejoindre ici, va témoigner avant la fin de la journée. N'aie pas peur, n'hésite plus. La bénédiction ici est versée, Et ça va continuer encore, passez-moi l'expression. Jésus loue son Père. Parce que Jésus a vu là, des moins que rien, des angorins, des lanceurs de filets, partir et puis revenir dire que quand ils ont prêché la parole de Dieu, des cœurs ont été touchés, des boiteux ont marché, des lépreux ont été guéris, des sourds ont commencé à entendre, des aveugles ont commencé à voir. Jésus est touché par l'amour de Dieu. Il est touché par la miséricorde de Dieu. Dieu qui n'attend pas des savants. Il n'attend pas des docteurs en théologie. Il n'attend pas de grands prédicateurs. Il n'attend pas de grandes prédicatrices pour agir. Il attend un cœur d'enfant. Il attend un cœur d'enfant. Que tu aies un cœur d'enfant. Que tu aies un cœur comme un enfant. Avoir un cœur d'enfant, c'est ce cœur qui attend tout. Qui a les yeux levés et qui a confiance. Avoir un cœur d'enfant, c'est tout un chemin. C'est tout un chemin. Avoir ce cœur d'enfant, c'est rester là, dans une béatitude, et avoir en tout lieu confiance. Oui, Jésus loue son Père, parce que Dieu son Père est en train de montrer sa gloire encore, avec des personnes qu'il a choisies, des gens sans niveau, et qui vont et qui à notre Seigneur, et la gloire de Dieu se répand dans le peuple. Si tu loues le Seigneur comme un enfant, mon frère, ma sœur, tu verras la gloire de Dieu se manifester dans ta vie et dans la vie de tes frères et tes sœurs. Nous allons louer le Seigneur comme un enfant. La gloire de Dieu va se manifester. Elle a déjà commencé à se manifester déjà. Parce que ton cœur commence à devenir comme un cœur d'enfant. Un cœur qui attend tout de Dieu. Un cœur qui ne réfléchit plus. Un cœur qui ne sait plus rien. Un cœur qui dit, mon Dieu est présent. Qu'est-ce que je pourrais attendre davantage de l'autre? Dieu est Dieu, nom de Dieu. Et louer le Seigneur, c'est passer par ce chemin de l'enfance. C'est avoir confiance en Dieu. Comme Adam qui regarde Ève. Ève lui est présentée. Adam regarde Ève. Il la regarde. Il la retourne. Et il dit, ce coup-ci, c'est l'os de mes os, la chair de ma chair. Adam se met à louer Dieu pour la merveille que Dieu lui a présentée. Adam est content. Il loue Dieu. Il loue Dieu, il bénit le Seigneur, il dit du bien de Dieu. La louange, c'est dire du bien de Dieu. En toute circonstance, en toute circonstance, mon cœur doit dire oui à Dieu. Mon cœur entre dans cette soumission au Seigneur. Mais mon cœur d'abord s'émerveille. Si tu ne sais pas t'émerveiller, si tu ne sais pas être content de voir quelque chose, si tu ne sais pas dire, mais c'est beau, tu ne peux pas louer Dieu. Parce que la louange, c'est l'évangile de la beauté. La louange, c'est l'évangile de la beauté. C'est le lieu où tout est beau. C'est beau, il n'y a rien à dire. Si je dis que mon frère qui est présent devant moi porte une chemise blanche, je ne dis rien de nouveau. Il porte une chemise blanche. Mais le fait de le dire, je rentre en lui, je suis d'accord avec ça. Dire que Dieu est puissant, cela n'ajoute rien à ce que Dieu est. Mais le fait de le dire, cela fait plaisir à Dieu. La louange fait plaisir à Dieu. C'est le chemin pour faire plaisir à Dieu. La louange ne répond pas à mon état d'âme. Ce n'est pas comme dans l'action de grâce. La louange ici ne répond pas aux circonstances. Ce n'est pas une affaire, je suis content, je ne suis pas content, je suis fatigué, je ne suis pas fatigué. Cela n'a rien à voir. La louange est une décision que je prends parce que je suis une œuvre de Dieu, parce que je sais que Dieu m'a créé par amour, parce que je sais que mon Dieu est fidèle, parce que j'ai rencontré Dieu dans ma vie. Alors, je dis, je te bénis mon Créateur,
0: Je te loue, mon Seigneur. Je te loue pour la merveille. Je te loue, je dis du bien de ton nom. Seigneur, tu es grand, tu es beau, tu es merveilleux, tu es puissant. La louange, ma louange n'ajoute rien à ce que Dieu est, mais Dieu prend plaisir à ma louange. Et comme le dit le livre Sophonie, on dit que Dieu descend dans son peuple qui le loue. Lorsque son peuple loue Dieu, Dieu descend. Donc ta louange, mon frère, ma sœur, ne dépend pas de tes sentiments. Parce que le sentiment, il ment. Je peux être content et puis quelques heures après, je suis fâché. Je peux être fâché et puis après, je suis inquiet. Donc ma louange va être ma décision intérieure. Je vais décider de louer Dieu. Je vais entrer en adhésion avec la parole de Dieu. Parce que Dieu me dit, loue-moi. Il me dit, louez le Seigneur. Il me dit, louez le Seigneur en toutes circonstances. Alors, je décide, je suis d'accord avec cette parole et je commence à louer Dieu. Je commence à entrer dans cette parole. Pour louer Dieu, il faut être comme un enfant. Il faut être comme un enfant. Qui est comme un enfant ici? Qui est comme un enfant? Qui a voulu qu'on fasse une expérience avec la permission du Père? Je demande à la sœur qui est là de venir. Ma sœur, viens s'il te plaît. Viens, viens. Mon frère, viens aussi. Nous allons faire une petite expérience. Montez s'il vous plaît. Bon, notre sœur qui est là, comment tu t'appelles? Kofi Modestine, va fermer les yeux. Tu fermes les yeux. Toi, comment tu t'appelles? Vincent, Vincent. Alors, tu vas reculer, tu fermes bien les yeux. Toi, tu tends la main, tends la main. Prends sa main, tu te tournes et il va te conduire. Vous allez descendre les marches ensemble. Tu fermes les yeux. On y va, allez-y. Bien, tu vas revenir maintenant. Reviens. Ouvre les yeux maintenant, viens, reviens. Alors, elle va nous dire qu'est-ce qui s'est passé en elle pendant qu'il la conduisait.
2: J'avais peur de tomber de l'escalier, mais comme il avait saisi ma main, je suis partie avec lui.
0: À la première marche, elle a hésité. Voilà quelqu'un qui a les yeux fermés, c'est-à-dire qui est aveugle, qui ne voit pas. L'autre devant a les yeux ouverts, elle tend les mains et pourtant encore, elle hésite. Vous avez compris l'expérience? Si vous avez compris l'expérience, qui n'a pas compris l'expérience? Alors, entre Dieu et nous qui voit clair. Vous avez compris maintenant? On dit au Seigneur, prends ma main et conduis-moi. Quand il nous conduit, qu'est-ce qu'on fait? On fait quoi? On hésite. Alléluia. À votre place, merci. Frères et sœurs, tu ne peux pas louer Dieu si tu n'as pas confiance. Parce que dans ton cœur, il y a encore de l'hésitation. Tu dis, mais enfin, tu hésites. Toi, tu ne vois pas clair. Tu dis au Seigneur, prends ma main et conduis-moi. Quand il prend ta main maintenant, tu résistes. Tu dis, mais Seigneur, est-ce que tu es sûr que là, je vais pouvoir passer? Seigneur, est-ce que tu es sûr qu'ici, là, il n'y a pas un trou? Seigneur, est-ce que tu vois clair toi-même, Seigneur? Seigneur, est-ce que tu sais vraiment que là, vraiment, c'est difficile? Seigneur, est-ce que tu sais que la Côte d'Ivoire est difficile? Seigneur, est-ce que tu sais que, Seigneur... Si tu veux louer ton Seigneur, il te faut avoir confiance. Tu te lèves, tu vois qu'il n'y a pas de chaise. On dit, assois-toi. Tu t'assois. Tu t'assois parce que cela te l'a fait selon ta foi. Tu t'assois. Comme ce monsieur à ce grand rassemblement à Ars. C'est une histoire authentique. Il avait dans sa gorge un goitre. Il avait un goitre. Et au moment de la prière, il se mit à louer le Seigneur. Je te bénis, Seigneur, je te loue, parce que tu m'as libéré de ce goitre. Seigneur, je te loue, je te bénis, Dieu du ciel et de la terre. Je te loue, Seigneur. Et à côté de lui, Jean le regarde. Ah, il voit le goitre là, et il voit la personne qui bénit le Seigneur, parce que le Seigneur l'a libéré du goitre. Et il continue sa prière. Il dit, Seigneur, pas pour moi, mais à cause de leur doute, de leur manque de foi. Frères et sœurs, le goitre a disparu. Dans la louange, il te sera fait selon ta foi. La louange, on devient comme un enfant. Tu ne doutes plus du Seigneur. Tu as confiance au Seigneur. Tu sais que ce qui est fait pour toi. tu as confiance. Il va falloir que tu prennes une décision. La décision d'être comme un enfant, c'est-à-dire quelqu'un de humble. Celui qui est grand ne peut pas louer Dieu. Je me suis retrouvé à un rassemblement en Italie. Il y avait du monde, près de 2000 personnes. Et là, à un banc à gauche, il y avait un monsieur qui est arrivé très sérieux, tellement quelqu'un de très respectable, en costume, cravate, très sérieux, hein, vraiment, t'as dit quelqu'un qui... un VIP. Et la louange avait commencé. Ce monsieur était là, battait pas des mains, très sérieux, certainement il fallait qu'il fasse attention à ses gestes, parce qu'on le regardait, faut pas se comporter comme n'importe qui, excusez-moi, je vous le dis un peu comme ça. Et je l'avais aperçu au début de la louange, et à un moment donné, je n'ai rien compris. Qu'est-ce qui s'est passé? Ce monsieur s'est levé. Il a enlevé sa veste. Il a posé la veste. Après, le gilet est parti. La cravate est partie. Il s'est retroussé les manches. Il était devant ici et il roulait par terre en dansant et en bénissant le Seigneur. En dansant et en bénissant le Seigneur. Quelque chose s'était passé. La louange lui avait donné de rentrer dans ce chemin intérieur. Il devenait comme un enfant.
3: Frère Clément Thiot vient de nous proposer un enseignement sur le thème « Toutes les œuvres du Seigneur, bénissez le Seigneur ». Première partie. Merci de nous avoir suivis. Que le Seigneur nous bénisse.

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0: Pour votre salut, il est 3 heures.
2: Dans le silence de ton cœur, je voudrais simplement que tu dises à Marie, du fond de ton cœur, que tu veux l'aimer, tu veux imiter sa vie, tu veux être son vrai fils, sa vraie fille, tu veux lui ressembler. Dis-lui du fond de ton cœur, Marie, je veux être humble comme toi. Je veux accepter la vie. Je veux accepter la vie avec ses joies et ses peines et ses douleurs. Je veux accepter la vie avec ses échecs, mais aussi avec son bonheur. Dis à Marie du fond de ton cœur, je ne veux plus me plaindre, je me plains trop. Alors que toi, tu méditais tout dans ton cœur. Tu n'étais jamais plaint. Mais tu es convaincu que Dieu t'aime. Marie, je veux être comme toi. Je veux imiter ton silence. Je veux apprendre à accepter la réalité de ma vie. J'accuse Dieu facilement. Je suis en procès avec Dieu parce que je lui dis, tu ne m'aimes pas. Alors que toi, tu étais sûr de l'amour de Dieu. Marie, dis à Marie, je veux apprendre à m'abandonner comme toi à Dieu. Je veux que mon cœur appartienne à Dieu. Mon cœur est préoccupé de trop de choses inutiles. Ces choses que je laisserai un jour sur cette terre des hommes. Je suis préoccupé des futilités au fond. Si je n'ai pas un mari, est-ce que ça m'empêche d'aller au ciel? Si je n'ai pas d'enfant, est-ce que ça m'empêche d'aller au ciel? Mais si je n'ai pas l'amour dans mon cœur, si je n'aime pas, si je ne suis pas fidèle à mes engagements, si je ne fais pas confiance à Dieu, si je ne fais pas le bien, si je ne partage pas, si je ne suis pas solidaire, est-ce que Marie, je peux contempler un jour la face de Dieu? Je ne veux plus me plaindre des choses que je laisserai. J'ai besoin de Marie, j'ai besoin de travail. Mais moi, je t'invite à prier pour ton âme. Celui qui ne pardonne pas ne peut pas aller au ciel. Marie, au pied de la croix, tu as pardonné comme ton fils. Tu es entré dans la prière de ton fils qui a dit, Père, pardonne-leur, car ils ne savent pas ce qu'ils font. Tu n'as fait aucun geste, tu n'as dit aucune parole pour montrer que tu étais en colère, que tu en voulais au bourreau de ton fils. Mais toi aussi, tu as pardonné. Mais Marie, je veux faire comme toi. Moi qui ne parle plus avec mes enfants. Moi qui ne parle plus avec mes confrères. Moi qui ne parle plus avec mon mari. Moi qui ne parle plus avec ma belle famille. Moi qui ne parle plus avec mes voisins et voisines. Moi qui ne parle plus avec mes frères et sœurs. Comment, Marie, veux-tu que je te prie, que j'ai une bonne dévotion, alors que mon cœur n'est pas rempli d'amour ni de pardon? Marie, je prie beaucoup, je te prie. Mais je te déçois par mes actes, par ma vie. Je n'arrive plus à t'imiter comme il se doit. Je voudrais te demander de m'aider à pardonner. Je voudrais te demander à pardonner à mon mari, à ce dernier ou à cette dernière qui m'a humilié, qui m'a rejeté. Je veux pardonner à mon père qui ne m'a pas reconnu ou qui ne fait rien pour moi. Je veux même pardonner à celui qui m'a violé, qui m'a fait tant de mal, qui a gâché ma vie. Marie, je veux faire comme toi. Tu as pardonné à ceux qui ont tué ton fils. Marie, comment veux-tu que je te prie si je n'arrive pas à t'imiter? Marie, tu me dis qu'une bonne dévotion, c'est une dévotion qui veut t'imiter. Impossible d'aimer Marie sans vouloir lui ressembler. Impossible. Marie, je ne te ressemble pas. Marie, je ne te ressemble pas parce que je ne pardonne pas. Parce que je n'aime pas. Parce que je ne garde pas confiance. Parce que je n'ai pas confiance. Parce que je désespère si facilement. Parce que je n'ai pas le courage de persévérer. Parce que, tout simplement, Marie, je n'ai pas la foi. Je ne crois pas assez aux paroles de ton fils. Parce que tout simplement, je n'écoute pas attentivement, comme toi, la parole. Je la lis, je l'entends, je l'étudie même. Mais je ne me laisse pas déstabiliser. Je ne me laisse pas interpeller. Je ne me laisse pas conduire par la parole. Je suis venu te demander, Marie, de m'aider à te ressembler. Dans le silence de ton cœur. Mon frère, ma sœur, une bonne dévotion, une très bonne dévotion, c'est d'imiter la vie de Marie. Alors dans le silence de ton cœur, demande-lui les grâces. Ne demande pas maintenant les choses de ce monde, travail. Ne demande pas présentement, donne-moi la possibilité de voyager, donne-moi un travail, donne-moi un mari. Oui, non. Présentement, pense à ton âme. Est-ce que si Dieu te prenait maintenant, est-ce que tu es sûr de contempler la face de Dieu? Est-ce que ton amour est assez grand pour aimer Dieu? Demande-lui. Demande à Marie ce qu'il te faut pour grandir dans la foi. Marie, elle nous accorde facilement les choses nécessaires, indispensables pour notre salut. Dans le silence, demande-lui de te donner la grâce du silence intérieur. Demande-lui de t'accorder la grâce de l'écouter, de l'écoute attentive de la parole de son Fils. Demande-lui la grâce de l'accueil généreux. Demande-lui la grâce de la disponibilité à servir Dieu, à servir tes frères et tes sœurs. Demande-lui la grâce de la confiance en Dieu et en ses promesses. Demande-lui l'humilité, la simplicité, la discrétion. Demande-lui la grâce du pardon. Demande-lui la grâce de l'abandon, de tout abandonner entre ses mains. La grâce de la solidarité. Je vous salue, Marie, pleine de grâce. Le Seigneur est avec vous. Vous êtes bénie entre toutes les femmes. Et Jésus, le fruit de vos entrailles, est béni. Sainte Marie, Mère de Dieu, priez pour nous, pauvres pécheurs, maintenant et à l'heure de notre mort. Amen. Une bonne dévotion à Marie. Comment vivre une bonne dévotion à Marie? Mes frères, je ne vais pas vous donner un enseignement doctrinal un peu compliqué, mais je vais vous parler du fond de mon cœur, de comment vivre une bonne dévotion à Marie. Je voudrais commencer par la citation de notre père fondateur, le père Guillaume-Joseph Chaminade. Et voilà ce qu'il dit. Il dit, un vrai enfant de Marie. Et moi, pour ne pas vous choquer, je dis un vrai chrétien. Mais lui disait, un vrai enfant de Marie doit s'efforcer de toujours mieux connaître, aimer et servir Marie. Un vrai légionnaire, un vrai équipier, un vrai enfant de Marie, Rosa Mystica, etc. Un enfant digne de Marie doit connaître, aimer et servir Marie. Connaître. Attention, connaître Marie, simple. Je me situe, connaître Marie pour moi, il y a deux aspects. Il y a l'aspect étude. C'est obligatoire. Il faut étudier Marie. Il faut lire la vie de Marie. Il faut connaître la vie de Marie. J'ai écrit un livre, La foi de Marie selon les évangiles. Je l'ai écrit pour que vous puissiez connaître la vie de Marie, telle que les évangiles nous enseignent. J'ai écrit un deuxième livre qui est la suite du premier. Quand tu lis le premier livre, tu te rends compte que Marie, elle a remis toute sa vie entre les mains de Dieu. Elle s'est abandonnée entre les mains de Dieu. Elle n'a pas cherché à gérer sa vie. Et jamais elle n'a posé des questions compliquées sur sa vie à Dieu. Elle n'a pas fait de procès à Dieu. Mais elle a traversé beaucoup de difficultés. Connaître Marie, c'est important. Celle que nous prions, j'avoue, et je vous le dis en toute sincérité, moi, la vie de Marie, j'avoue que quand j'ai fini de lire, de connaître la vie, j'ai dit c'est bon, je préfère être là où je suis. Parce que si c'était moi qui étais à la place de Marie, Jésus, il y a longtemps, d'ailleurs, il n'allait même pas naître. Et s'il naissait même, il allait mourir en chemin. Parce que je ne pouvais pas supporter vivre ce que Marie a vécu. Je vous donne deux exemples. Je suis sur le premier point, la connaissance, hein, connaître Marie. Qu'est-ce que l'ange Gabriel a dit à Marie? Cet enfant-là, il sera grand, il sera appelé fils du Très-Haut, ce n'est pas vrai. Il va prendre le trône de David, son père, ce n'est pas vrai. Autrement dit, Marie serait une grande dame parce que son fils sera grand. À peine Jésus est né, d'ailleurs même, la naissance de Jésus pose problème. Enfant de Dieu, fils de Dieu, il est né où? Où mangent et dorment les animaux. Gros français, on dit dans une mangeoire. C'est où dorment et mangent les animaux. Vous et moi, on est né où? À l'hôpital. Bon, même si on est né à la maison, mais en tout cas, on s'est bien entretenu. Mais où Jésus est né? Est-ce qu'un être humain peut naître là où mangent et dorment les animaux? Non, répondez-moi. Et c'est Dieu lui-même, Dieu. Et regardez où il va naître. Il sera grand. Il sera appelé fils du Très-Haut. Et puis regardez où il est né. Ce que l'ange a dit là, ça commence à être problématique, c'est pas vrai. 40 jours après la naissance, ils vont présenter l'enfant au temple, n'est-ce pas? Qu'est-ce que Siméon, qui parle sous le feu de l'Esprit Saint, il dit quoi? Cet enfant-là, il ne faut pas rêver, Marie. Il ne sera pas grand, hein? Il ne va pas prendre trop de la vie de ton père comme tu penses. Hein? Cet enfant-là, celui-là, il sera la division. C'est-à-dire, il va envoyer le palabre, lui-là. Et puis toi-même, là, tu vas voir qui a mis l'eau dans le coco. Tu vas souffrir. 9 mois plus 40 jours. Dieu dit le contraire de ce qu'il a dit. En plus, ce n'est pas fini. Regardez, à cause de Jésus, ils vont tuer tous les enfants de 0 à 2 ans. Vous vous souvenez à Bethléem? Le symbole de cette souffrance est qui? Rachel, elle pleure, n'est-ce pas? À Rama, elle ne veut pas être consolée. À cause de Jésus, Hérode a fait tuer tous les enfants de 0 à 2 ans. On nous parle, selon les recherches, nous parle de 200 à presque 300 enfants que Hérode a fait tuer. Marie, lève-toi. Joseph, prend l'enfant et sa mère. Allez où? En Égypte. Égypte, là, c'est où? C'est un pays africain. Un autre continent. Une autre culture. Toi-même, chez toi, à Bethléem, tu n'as pas eu maison pour dormir. C'est à l'étranger, tu dois avoir maison. Comment on mange? Comment on fait? Bon, si c'était vous et moi, dans notre prière d'un soir, où on a pris notre rosaire, c'est pas vrai? Seigneur, je ne te comprends plus. C'est pas ce que tu m'as dit, hein? Je t'ai fait quoi? Moi-même, je ne sais pas pourquoi tu m'as créé. Il n'y a que échec. Il n'y a que difficulté. Je t'ai donné mon cœur. C'est comme ça que tu me traites. On allait venir s'asseoir devant Saint-Sacrement. Et on allait venir devant la Vierge. Voilà notre main. Toi, la Vierge, tu n'as pas dit qu'on te parle là, tu n'écoutes pas. Jésus, toi, qu'on te parle là, tu n'écoutes pas. À cause de toi, voilà. Voilà. Voilà pour ta poitrine. Tout ça, c'est prière pour dire à Dieu, tu n'es pas sérieux. Ma soeur, ça va, ma soeur, ça va comme ça. Moi-même, je ne sais pas. On dit Dieu même, je ne vois pas. Ma vie, il n'y a qu'échec. Rien ne marche. Ma soeur, regarde. Nous sommes des éternels plaignards. On se plaint. Et il y a beaucoup de sortes de plaintes. Il y a des plaintes professionnelles. Il y a des plaintes spirituelles. Il y a des plaintes sophistiquées. Sophistiquées, là, ça c'est pour nous, les prêtres. C'est-à-dire, on fait comme si, on aime comme tu vois, non? Mais quand on est avec Dieu, là, lui-même, il connaît. Bon, pour vous, là, ça c'est professionnel, c'est-à-dire on travaille. Mon père, ça va pas. Rien ne marche. Bref, je m'arrête pour dire que la vie de Marie n'a pas été une vie facile. Mais nulle part, nous ne trouvons dans la Bible, de la part de Marie, qu'elle s'est plainte. Quand elle ne comprend pas, elle garde le silence. Parce qu'elle dit, si Dieu, il a fait, il y a quelques années, vous comprenez, et qu'il me permet de vivre ce que je vis, Dieu sait pourquoi. La seule attitude valable, c'est le silence. Vous cherchez à comprendre, qu'est-ce que Dieu m'enseigne dans cette épreuve? Mais il faut accepter. Une vraie dévotion consiste à connaître la vie de Marie, et de l'imiter. Nous prions beaucoup Marie, mais nous ne la connaissons pas. Et la preuve en est que quand nous nous adressons à Marie, ou à son fils Jésus, ou à un autre saint, ce sont des prières de plainte. On ne sait pas garder
3: le silence pour comprendre, pour chercher à comprendre, à saisir, à percevoir ce que Dieu veut nous faire comprendre dans cette épreuve. Nous prions beaucoup Marie, mais nous ne la connaissons pas. Donc, une bonne dévotion commence à Marie, bien sûr, commence par connaître la vie de Marie telle qu'elle a vécu. Et connaître Marie, un autre aspect qui m'intéresse, c'est que Marie est une femme qui s'est dit merci à Dieu. Nous sommes des éternels ingrats. Dieu n'a jamais rien fait pour nous. Marie n'a jamais rien fait pour nous. Mon âme exalte le Seigneur, exulte en Dieu, mon Sauveur. Mais une bonne dévotion de Marie commence à imiter Marie, connaître la vie de Marie. Oh, une des vies de Marie la plus importante, c'est de rendre grâce à Dieu. Je vois beaucoup de personnes qui prient Marie, mais ils ne sont jamais heureux et ils ne rendent jamais grâce à Dieu. Et même si on rend grâce, c'est pour 2 ou 3 minutes. Vierge Marie, merci, oh, mon enfant a eu le bac. Merci, oh, tu m'as présenté. Oh, bon, Marie, bon, c'est vrai, hein? Mais en même temps, intention, litanie de demande. Si je vous interroge, très peu de personnes ont vraiment dit, mon Père, moi je ne suis que dans l'action de grâce. Il faut apprendre à dire toujours, toujours, merci. Merci pour tout, Jésus. Merci pour l'épreuve. Merci pour tout, Marie. Même dans mes échecs, je te dis merci. Même dans la vie que je ne comprends pas, je te dis merci. Merci pour tout, Jésus. Merci pour tout, Marie. Cela doit être. Marie, c'est une femme qui loue Dieu toujours. Quand elle ne comprend pas, elle garde le silence. Et dans ce silence, elle bénit le Seigneur. Elle ne comprend pas, mais bénit le Seigneur. Même au pied de la croix, Marie n'est pas écroulée. On dit bien qu'elle est debout. Mais si c'était vous et moi, nous serons écroulés, tombés, ébranlés, n'est-ce pas? Mais elle est debout, inébranlable. Parce qu'elle souffre, certes. Son fils meurt, mais elle sait pourquoi. Et dedans, elle bénit toujours le nom du Seigneur. Une des vraies dévotions, parce que si on connaît la vie de Marie, c'est que tous les jours, un seul jour ne doit se passer sans que nous puissions dire merci pour tout, Jésus. Cela doit être une disposition de notre cœur. Cela doit faire partie de notre vie. En tout temps et en tout lieu, bénissons le nom du Seigneur. Et arrêtons de nous plaindre, parce que nous blessons le cœur de Dieu. Nous blessons le cœur de Marie, comme si Dieu ne fait rien pour nous. Nous sommes des éternels ingrats. Dieu fait tout, mais nous ne voyons que ce qu'il n'a pas encore fait et ce qu'il a déjà fait. Un enfant de Marie est toujours en train de dire, béni sois-tu Seigneur. Arrêtez de pleurer, arrêtez de faire croire que vous n'êtes pas des créatures de Dieu, que vous avez été créés comme des accidents de Dieu. Non, Dieu vous a créé avec amour. Et la preuve en est, il nous donne sa mère. Arrêtez de faire croire que vous êtes des malheureux. Vous êtes des enfants de Dieu, les bénis de Dieu. C'est cela le plus important. Même des religieux et des prêtres, appelés par Dieu, mis à part, ils sont malheureux. Pourquoi? Quand on cause avec nous des prêtres, des religieux, on ne peut même pas témoigner de l'amour de Dieu. Nous sommes des prêtres, des religieux tristes et des tristes religieux. Vous êtes des chrétiens. Vous êtes des enfants de Marie, tristes et des tristes enfants de Marie. Cela ne doit plus en être ainsi. Acclamez le Seigneur pour cela. Une bonne dévotion à Marie consiste a béni Dieu. Alors je veux que vous reteniez cette phrase. Merci pour tout Jésus. Merci pour tout Marie. Que chaque matin, chaque midi, chaque soir, cette prière courte soit sur vos lèvres. Merci pour tout Jésus. Merci pour tout Marie. Connaître Marie nous pousse aussi à pardonner. Voilà une autre connaissance, je dirais la plus élevée de Marie. Regardez bien toute la passion de Jésus, toute la méchanceté des hommes sur son fils. Marie n'a pas maudit. Marie n'a pas maudit les bourreaux de son fils. Elle ne les a pas insultés. L'enfant de Marie vive une bonne dévotion. C'est connaître Marie, mais connaître Marie sous l'angoisse du pardon. Son fils a dit, Père, pardonne-leur. Ils ne savent pas ce qu'ils font. Marie n'a pas dit, ah non. Ces enfants-là, Dieu va vous maudire. J'ai dit, vous là, vous allez mourir. Dieu est là, elle n'a pas dit ça. Elle n'a pas pris des pierres pour lancer. Elle a pardonné. Une vraie dévotion. Marianne, enfant de Marie, c'est un enfant qui pardonne comme sa mère. Combien de fois nous disons nos chapelets, nos rosaires et nos prières avec un cœur rempli de haine, de vengeance, de colère et de rancœur. On a dit tout à l'heure, j'étais en train de rire. On prend le mystère joyeux, tu le vois, on est avec beaucoup de piété. Je vous salue Marie, pleine grâce, tu dois te mettre sur le pied. Mais regarde ton cœur. Tu parles même pas avec ton mari. Tu parles même pas avec tes enfants. Tu parles même pas avec tes beaux-parents. Et tu pries Marie dedans. Mon œil. Une vraie dévotion a toujours un cœur qui pardonne comme Marie. Beaucoup de nos prières ne montent pas parce qu'on n'a pas un cœur sincère et vrai. Il y a trop de haine, de colère et de vengeance. Une vraie dévotion. Mais comment tu peux te lever matin, dire ton chapelet, faire tes prières d'après vous. L'équipier, c'est celui qui fait telle prière. Et puis je vois, non, Gloria, on n'a qu'à dire, Gloria, elle, patrie. Mais on ne sait pas de tout ça, il s'agit. Ça ne te donnera pas le ciel. Il faut que ton cœur soit libéré. Si tu pries, c'est pour demander la grâce de te libérer. On ne peut pas dire son chapelet, son rosé. On va voir les légionnaires. Magnificat. Animamou et Tominou. Quelle est celle-ci qui s'avance? Belle comme l'étoile. Bon, vous pouvez la voir. Armée, armée, militaire. La vieille Marie, elle n'aime pas par là. Elle pardonne. Mon frère, je suis venu te dire, ma soeur, que ta vraie dévotion à Marie commence par le pardon. Si tu n'as pas de pardon dans ton cœur, laisse ton rosaire. Jésus a dit quoi? Si tu vas, fais ton offrande, c'est pas vrai? Que tu te souviens que tu as quelque chose contre ton frère. Laisse ton offrande, va te réconcilier d'abord, avant de dire ton chapelet, avant de dire tes prières, avant de faire ceci, cela, de ton groupe, pardonne. Beaucoup ne se parlent pas. Qui ne parle pas à son frère ou sa soeur? Qui va lever la main? Qui est vous? Levez la main et voix. Qui ne se parle pas à son mari, ses beaux-parents. Qui va lever la main ici là? C'est Dieu seul qui connaît. Une bonne et vraie dévotion consiste à pardonner. Connaître la vie de Marie, c'est important. Deuxième chose, aimer. Aimer. Aimer Marie. Une vraie dévotion, c'est connaître, aimer. Là, je n'ai pas beaucoup à dire. On confond aimer et apprécier. Beaucoup apprécient Marie parce qu'elle est belle, parce qu'elle est gentille. Oh, j'apprécie ses qualités. Oh, la Vierge Marie, elle est bonne, hein, celle-là. Et c'est une bonne femme, hein. Celle-là, elle a tout eu. Celle-là, c'est nous tous apprécier. Mais aimer jusqu'au point. Parce que j'ai écrit ici que impossible d'aimer Marie sans vouloir lui ressembler. C'est pas vrai. On ne peut pas aimer quelqu'un et puis sans chercher à lui ressembler. C'est pas vrai. Et puis j'ai écrit ici parce que j'avais oublié. Les femmes s'habillent comme leur idole. C'est pas vrai. Ils imitent sa voix. C'est pas vrai. Ceux qui aiment les Michael Jackson, on s'habille comme lui, on veut imiter sa voix. Quand tu aimes quelqu'un, c'est pas vrai. Tu imites même ses démarches. Jusqu'à même ses défauts, tu imites. Ce que je dis, c'est faux ou c'est vrai? Alors, pourquoi vous, vous dites que vous aimez Marie et vous n'imitez pas la vie de Marie? Pourquoi vous ne faites pas comme elle? Aimer, c'est imiter, c'est être fan de Marie, c'est-à-dire imiter sa voix, sa démarche, son amour, sa patience, vous comprenez, son silence, son pardon. Vous ne pouvez pas dire que vous aimez Marie et que vous ne l'imitez pas. Qui est Marie? Dieu vous voit. Dieu vous voit. Imiter Marie, c'est l'aimer. Aimer, c'est imiter. Alors, si vous dites que vous aimez Marie, alors cherchez à imiter tout de Marie. Bon, ce qui est sur vous, vous ne pouvez pas devenir vierge, vous ne pouvez pas mettre Jésus au monde. Ça, ce sont des privilèges. Bon, ça, ce n'est pas de ça que je parle. Mais je ne vais pas imiter les vertus de Marie. Il y en a beaucoup. Mais moi, je vais vous demander trois. J'en ai déjà cité. Je vais ajouter deux autres. Une des vertus qu'il faut imiter, c'est le pardon de Marie. C'est la confiance. Le silence. L'humilité. Le plus grand péché, c'est cela. Ce qui a couronné Lucifer, le diable, c'est sa suffisance. Vous et moi, Saint Paul a dit, hein, 2 Corinthiens, le chapitre 4, verset 7. Qu'as-tu reçu que tu n'as reçu de Dieu? Ton intelligence, ta beauté, tout ça. Même ton pays, ta nationalité, tes parents, personne n'a choisi. Tout nous a été donné. Pourquoi t'enorgueillir? Ah, mon père est jeune, père recteur. Ah, mais vraiment, tu es fort dans l'homélie. Quand tu parles, quand je naissais là, il y a grâce de l'homélie dans moi. C'est Dieu qui m'a donné. Pourquoi m'enorgueillir? Pourquoi faire que, comme si je suis arrivé? Et pourquoi? Tu es le recteur, et puis après, ça donne le ciel. Non, mais moi, je ne mange pas, elle est pauvre. Tu es né, quand tu venais dans le monde, et comment? Comment tu peux regarder l'autre? Tu dis, tu es enfant de Marie, et puis tu regardes l'autre avec dédain et mépris. ta petite intelligence là, c'est toi, tu penses que tu connais tout. L'humilité, c'est être capable de dire simplement, Seigneur, je te dis merci pour ce que tu m'as donné. Et les dons et les talents que Dieu m'a donné, c'est pour le bien des autres. Ce n'est pas pour moi. Moi, ça me sanctifie. Mais c'est pour les autres d'abord. Si Dieu m'a donné la grâce de faire une belle homélie, des belles homélies, et alors, c'est pour vous. Ce n'est pas pour moi. Alors, je vais dire que je suis plus intelligent. Tu es marié, tu as enfant, tu as deux enfants, ton mari est bien, etc. Tu regardes ta voisine comme mépris. Et elle est maudite comme ça, là. Dieu t'attend. Les enfants de Marie sont humbles, simples et discrets. Quand un enfant de Marie passe, on ne sait pas qui est passé. Trop de bruit. Quand on se comporte de la sorte, nous blessons le cœur de Marie. Elle dit, regarde mes enfants, regarde comment ils se comportent. Imitez-moi. Moi, j'ai porté Dieu à mon sein. Qui a reçu de grâce plus que moi? Personne. Simple. Une bonne dévotion, c'est imiter Marie dans son humilité. Aimez son humilité et vivez de son humilité. Arrêtez de vous gonfler. Il y a des personnes, mais quand tu parles et te regardes du haut en bas, comme si toi, tu vas pas dans les toilettes aussi. Et puis quand tu meurs là, c'est pas même. C'est combien de mettre la main dedans? Poussière. Tu retourneras à la poussière. Les enfants de Marie sont humbles. Même quand ils marchent, on sent l'humilité. Il y a des personnes quand ils marchent, on dirait que c'est eux qui sont arrivés sur la terre. Ça veut dire qu'il n'y a personne d'autre. Ce n'est pas une bonne dévotion, ça. La dévotion, ce n'est pas de prier, c'est d'imiter. Mettre en pratique les vertus et la vie, reproduire la vie de Marie. Troisième élément, servir. Je lis le service à la solidarité et au partage. Marie n'a jamais pensé à elle. Tout pour Dieu, tout pour les frères et sœurs, tout pour l'autre. Même dans sa prière, elle ne s'adresse pas à elle. Elle ne prie même pas pour elle. La seule prière qu'elle a faite, c'est de dire merci. Aux noces de Cana, elle est assise. Elle aurait dû chercher à faire du bois pour boire du bon vin. Comme les mamans le font et les femmes. Elles disent qu'elles ne boivent pas. Officiellement, elles ne boivent pas. Mais officieusement, elles boivent. Dans les cuisines. Les gobelets rouges et bleus, vert, qu'on met en vin de roi, qu'est-ce qu'on met dedans? Du vin et de la bière. Des tantes, elles boivent comme c'est l'eau. Qui t'a dit ça? Faut se lever, tu vas voir. C'est la boisson. Une bonne et vraie dévotion à Marie, c'est de penser toujours aux autres. Et cela se vérifie dans nos prières. Seigneur, oh, donne-moi ça. Marie, oh, mon enfant, oh. Marie, oh, ma famille, oh. Marie, oh, et les autres. Et les autres, priez beaucoup pour les autres, priez très peu pour vous-même. Parce que Dieu sait ce que vous avez besoin. La Vierge sait. Alors je vous dis aujourd'hui, désormais, priez beaucoup pour les autres. Priez très peu pour vous. Ça, c'est le vrai signe d'un vrai enfant, d'une vraie enfant de Marie. Fini la prière égoïste. Mon père prie pour moi parce que mon enfant. Mais non, mon père, prie pour nous tous. Nous sommes nombreux. Prie pour nous. Tu ne peux pas faire une adoration pour les autres, pour ton voisin, la voisine, pour celui que tu connais qui souffre. Tu ne peux pas t'agenouiller, prier pour lui, pour que Dieu bénisse sa vie. Et je voudrais terminer juste avant de conclure. C'est mon frère, père à son âme, que j'aime bien, mais un comédien. D'après lui, il dit qu'il était à l'université en son temps. Il dit qu'il allait prier un jour à Saint-Jean de Cocody.
4: Bon, il y a au moins 20 ans, 25 ans, même plus. D'après lui, quand il est rentré dans l'église, il a vu un monsieur qui était devant le Saint-Sacrement. Il soulève la tête. Il regarde Jésus jusqu'à pendant une minute, deux minutes. Et puis il abaisse la tête pour faire. Il baisse la tête, il soulève la tête. Il regarde un peu. D'après lui, quand il est rentré, il a commencé à observer le monsieur. Quand il a regardé, il dit Jésus, moi mes problèmes là, c'est bon. Il faut t'occuper de lui. Parce que d'après lui, le avait tout dit. Il dit Jésus, pardon, je n'ai pas ta. Moi je peux me débrouiller. Lui là, il faut t'occuper de lui, pardon. Bref, mes frères et mes sœurs, évoluons, grandissons dans nos dévotions à Marie. Arrêtons de faire les petites prières, mes prières du jour. Il faut connaître, il faut imiter, il faut servir. Et le service, c'est la solidarité. S'oublier pour les autres. C'est pourquoi la fondation, elle a été créée. Pour que je puisse mettre en pratique ma dévotion. Penser aux autres, aussi bien dans ma prière, comme dans ce que j'ai et dans ce que je suis. Un vrai enfant de Dieu, de Marie, ne peut pas ne pas être solidaire. Quel que soit ce que j'ai et ce que je suis, je dois être capable de partager, d'être solidaire. C'est pourquoi j'ai dit, cette fondation, je ne suis pas venu faire une publicité. Qu'est-ce que moi je gagne dedans? C'est pour que vous alliez au ciel. C'est pour que vous puissiez aller au ciel en essayant d'imiter la vertu de Marie, servir les autres par ce que j'ai et par ce que je suis. Voilà le sens profond d'une vraie dévotion. Une bonne et bonne dévotion. Je conclue. Dit le Concile Vatican II, Lumen Gentium, le numéro 67. Vous pouvez aller lire le chapitre 8 de Lumen Gentium, le numéro 67. Dit ceci, que les fidèles se souviennent qu'une véritable dévotion à Marie, bien sûr, ne consiste nullement dans un mouvement stérile et éphémère de la sensibilité, pas plus que dans une vaine crédulité. La vraie dévotion procède de la vraie foi qui nous conduit à reconnaître la dignité imminente de Marie. Donc de reconnaître Marie et nous pousse à aimer cette mère d'un amour filial et poursuivre et à poursuivre l'imitation de sa vertu. Imiter Marie, chercher à la connaître, chercher à l'aimer, chercher à la servir. Que Dieu vous bénisse.
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0: Nous sommes réunis au nom du Père, du Fils et du Saint-Esprit.
1: Amen.
0: Viens, Esprit Saint,
1: pénètre le cœur de tes fidèles, qu'ils soient brûlés au feu de ton amour.
0: Ô Seigneur, envoie ton Esprit,
1: il renouvelle la face de la terre.
0: Prions. Seigneur, par le mystère de la Pentecôte, tu sanctifies ton Église chez tous les peuples dans toutes les nations. Répands les dons du Saint-Esprit sur l'immensité du monde et continue dans les cœurs des croyants l'œuvre d'amour que tu as entreprise au début de la prédication évangélique. Par Jésus le Christ notre Seigneur.
1: Amen.
0: Seigneur, ouvre mes lèvres.
1: Et ma bouche publiera ta louange.
0: Je viens à mon aide.
1: Seigneur, à notre secours.
0: Gloire au Père, au Fils et au Saint-Esprit.
1: Ô Dieu qui est, qui était et qui vient, pour les siècles des siècles.
0: Amen. Nous allons méditer le mystère joyeux de la vie de notre Seigneur. Premier mystère joyeux, l'Annonciation. L'ange lui dit, « Sois sans crainte, Marie, car tu as trouvé grâce auprès de Dieu. » Avec Marie, laissons-nous toucher par l'amour du Père, adhérons à sa volonté avec promptitude. Notre Père qui es aux cieux, que ton nom soit sanctifié, que ton règne vienne, que ta volonté soit faite sur la terre comme au ciel.
1: Donne-nous aujourd'hui notre pain de ce jour. Pardonne-nous nos offenses, comme nous pardonnons aussi à ceux qui nous ont offensés. Et ne nous laisse pas entrer en tentation, mais délivre-nous du mal.
0: Amen. Amen. Je vous salue, Marie pleine de grâce. Le Seigneur est avec vous. Vous êtes bénie entre toutes les femmes, et Jésus, le fruit de vos entrailles, est béni.
1: Sainte Marie, Mère de Dieu, priez pour nous pauvres pécheurs, maintenant et à l'heure de notre mort. Amen.
0: Je vous salue, Marie pleine de grâce. Le Seigneur est avec vous. Vous êtes bénie entre toutes les femmes, et Jésus, le fruit de vos entrailles, est béni.
1: Sainte Marie, Mère de Dieu, priez pour nous pauvres pécheurs, maintenant et à l'heure de notre mort. Amen.
2: Je vous salue, Marie, pleine de grâce. Le Seigneur est avec vous. Vous êtes bénie entre toutes les femmes, et Jésus, le fruit de vos entrailles, est béni.
1: Sainte Marie, Mère de Dieu, priez pour nous pauvres pécheurs, maintenant et à l'heure de notre mort. Amen.
2: Je vous salue, Marie, pleine de grâce. Le Seigneur est avec vous. Vous êtes bénie entre toutes les femmes, et Jésus, le fruit de vos entrailles, est béni.
1: Sainte Marie, Mère de Dieu, priez pour nous pauvres pécheurs, maintenant et à l'heure de notre mort. Amen.
3: Je vous salue, Marie, pleine de grâce. Le Seigneur est avec vous. Vous êtes bénie entre toutes les femmes, et Jésus, le fruit de vos entrailles, est béni.
1: Sainte Marie, Mère de Dieu, priez pour nous pauvres pécheurs, maintenant et à l'heure de notre mort. Amen.
3: Je vous salue, Marie, pleine de grâce. Le Seigneur est avec vous. Vous êtes bénie entre toutes les femmes, et Jésus, le fruit de vos entrailles, est béni.
1: Sainte Marie, Mère de Dieu, priez pour nous pauvres pécheurs, maintenant et à l'heure de notre mort. Amen.
4: Je vous salue, Marie, pleine de grâce. Le Seigneur est avec vous. Vous êtes bénie entre toutes les femmes, et Jésus, le fruit de vos entrailles, est béni.
1: Sainte Marie, Mère de Dieu, priez pour nous pauvres pécheurs, maintenant et à l'heure de notre mort. Amen.
4: Je vous salue, Marie, pleine de grâce. Le Seigneur est avec vous. Vous êtes bénie entre toutes les femmes, et Jésus, le fruit de vos entrailles, est béni.
1: Sainte Marie, Mère de Dieu, priez pour nous pauvres pécheurs, maintenant et à l'heure de notre mort. Amen.
5: Je vous salue, Marie, pleine de grâce. Le Seigneur est avec vous. Vous êtes bénie entre toutes les femmes. Et Jésus, le fruit de vos entrailles, est béni.
1: Sainte Marie, Mère de Dieu, priez pour nous pauvres pécheurs, maintenant et à l'heure de notre mort. Amen.
5: Je vous salue, Marie, pleine de grâce. Le Seigneur est avec vous. Vous êtes bénie entre toutes les femmes. Et Jésus, le fruit de vos entrailles, est béni.
1: Sainte Marie, Mère de Dieu, priez pour nous pauvres pécheurs, maintenant et à l'heure de notre mort. Amen.
0: Gloire au Père, au Fils et au Saint-Esprit.
1: Ô Dieu qui est, qui était et qui vient, pour les siècles des siècles. Amen.

0: Deuxième mystère joyeux, la visitation. Marie rentra chez Zacharia et salua Élisabeth. Elle fut remplie de l'Esprit Saint. Avec Marie, découvrons l'amour fraternel, la joie. Notre Père qui es aux cieux, que ton nom soit sanctifié, que ton règne vienne, que ta volonté soit faite sur la terre comme au ciel.
1: Donne-nous aujourd'hui notre pain de ce jour. Pardonne-nous nos offenses, comme nous pardonnons aussi à ceux qui nous ont offensés. Et ne nous laisse pas entrer en tentation, mais délivre-nous du mal.
0: Amen. Je vous salue, Marie pleine de grâce. Le Seigneur est avec vous. Vous êtes bénie en toutes les femmes, et Jésus, le fruit de vos entrailles, est béni.
1: Sainte Marie, Mère de Dieu, priez pour nous pauvres pécheurs, maintenant et à l'heure de notre mort. Amen.
0: Je vous salue, Marie pleine de grâce. Le Seigneur est avec vous. Vous êtes bénie en toutes les femmes, et Jésus, le fruit de vos entrailles, est béni.
1: Sainte Marie, Mère de Dieu, priez pour nous pauvres pécheurs, maintenant et à l'heure de notre mort. Amen.
2: Je vous salue Marie, pleine de grâce. Le Seigneur est avec vous. Vous êtes bénie entre toutes les femmes, et Jésus, le fruit de vos entrailles, est béni.
1: Sainte Marie, Mère de Dieu, priez pour nous pauvres pécheurs, maintenant et à l'heure de notre mort. Amen.
2: Je vous salue Marie, pleine de grâce. Le Seigneur est avec vous. Vous êtes bénie entre toutes les femmes, et Jésus, le fruit de vos entrailles, est béni.
1: Sainte Marie, Mère de Dieu, priez pour nous pauvres pécheurs, maintenant et à l'heure de notre mort. Amen.
3: Je vous salue, Marie, pleine de grâce. Le Seigneur est avec vous. Vous êtes bénie entre toutes les femmes, et Jésus, le fruit de vos entrailles, est béni.
1: Sainte Marie, Mère de Dieu, priez pour nous pauvres pécheurs, maintenant et à l'heure de notre mort. Amen.
3: Je vous salue, Marie, pleine de grâce. Le Seigneur est avec vous. Vous êtes bénie entre toutes les femmes, et Jésus, le fruit de vos entrailles, est béni.
1: Sainte Marie, Mère de Dieu, priez pour nous pauvres pécheurs, maintenant et à l'heure de notre mort. Amen.
4: Je vous salue, Marie, pleine de grâce. Le Seigneur est avec vous. Vous êtes bénie entre toutes les femmes, et Jésus, le fruit de vos entrailles, est béni.
1: Sainte Marie, Mère de Dieu, priez pour nous pauvres pécheurs, maintenant et à l'heure de notre mort. Amen.
4: Je vous salue, Marie pleine de grâce. Le Seigneur est avec vous. Vous êtes bénie entre toutes les femmes, et Jésus, le fruit de vos entrailles, est béni.
1: Sainte Marie, Mère de Dieu, priez pour nous pauvres pécheurs, maintenant et à l'heure de notre mort. Amen.
5: Je vous salue, Marie, pleine de grâce. Le Seigneur est avec vous. Vous êtes bénie entre toutes les femmes, et Jésus, le fruit de vos entrailles, est béni.
1: Sainte Marie, Mère de Dieu, priez pour nous pauvres pécheurs, maintenant et à l'heure de notre mort. Amen.
5: Je vous salue, Marie, pleine de grâce. Le Seigneur est avec vous. Vous êtes bénie entre toutes les femmes, et Jésus, le fruit de vos entrailles, est béni.
1: Sainte Marie, Mère de Dieu, priez pour nous pauvres pécheurs, maintenant et à l'heure de notre mort. Amen.
0: Gloire au Père, au Fils et au Saint-Esprit.
1: Ô Dieu qui est, qui était et qui vient, pour les siècles des siècles. Amen.

0: Troisième mystère joyeux, la nativité. Je vous annonce une grande joie. Aujourd'hui, vous est né un sauveur. Avec Marie et les bergers, demandons la pauvreté du cœur et l'esprit d'adoration. Notre Père qui es aux cieux, que ton nom soit sanctifié, que ton règne vienne, que ta volonté soit faite sur la terre comme au ciel.
1: Donne-nous aujourd'hui notre pain de ce jour. Pardonne-nous nos offenses, comme nous pardonnons aussi à ceux qui nous ont offensés. Et ne nous laisse pas entrer en tentation, mais délivre-nous du mal. Amen.
0: Je vous salue Marie, pleine de grâce. Le Seigneur est avec vous. Vous êtes bénie entre toutes les femmes, et Jésus, le fruit de vos entrailles, est béni.
1: Sainte Marie, Mère de Dieu, priez pour nous pauvres pécheurs, maintenant et à l'heure de notre mort. Amen.
0: Je vous salue Marie, pleine de grâce. Le Seigneur est avec vous. Vous êtes bénie entre toutes les femmes, et Jésus, le fruit de vos entrailles, est béni.
1: Sainte Marie, Mère de Dieu, priez pour nous pauvres pécheurs, maintenant et à l'heure de notre mort. Amen.
2: Je vous salue Marie, pleine de grâce. Le Seigneur est avec vous. Et Jésus, le fruit de vos entrailles, est béni.
1: Sainte Marie, Mère de Dieu, priez pour nous pauvres pécheurs, maintenant et à l'heure de notre mort. Amen.
2: Je vous salue Marie, pleine de grâce. Le Seigneur est avec vous. Vous êtes bénie entre toutes les femmes, et Jésus, le fruit de vos entrailles, est béni.
1: Sainte Marie, Mère de Dieu, priez pour nous pauvres pécheurs, maintenant et à l'heure de notre mort. Amen.
3: Je vous salue, Marie, pleine de grâce. Le Seigneur est avec vous. Vous êtes bénie entre toutes les femmes, et Jésus, le fruit de vos entrailles, est béni.
1: Sainte Marie, Mère de Dieu, priez pour nous pauvres pécheurs, maintenant et à l'heure de notre mort. Amen.
3: Je vous salue Marie, pleine de grâce. Le Seigneur est avec vous. Vous êtes bénie entre toutes les femmes, et Jésus, le fruit de vos entrailles, est béni.
1: Sainte Marie, Mère de Dieu, priez pour nous pauvres pécheurs, maintenant et à l'heure de notre mort. Amen.
4: Je vous salue Marie, pleine de grâce. Le Seigneur est avec vous. Vous êtes bénie entre toutes les femmes, et Jésus, le fruit de vos entrailles, est béni.
1: Sainte Marie, Mère de Dieu, priez pour nous pauvres pécheurs, maintenant et à l'heure de notre mort. Amen.
4: Je vous salue, Marie, pleine de grâce. Le Seigneur est avec vous. Vous êtes bénie entre toutes les femmes, et Jésus, le fruit de vos entrailles, est béni.
1: Sainte Marie, Mère de Dieu, priez pour nous pauvres pécheurs, maintenant et à l'heure de notre mort. Amen.
5: Je vous salue, Marie, pleine de grâce. Le Seigneur est avec vous. Vous êtes bénie entre toutes les femmes. Et Jésus, le fruit de vos entrailles, est béni.
1: Sainte Marie, Mère de Dieu, priez pour nous pauvres pécheurs, maintenant et à l'heure de notre mort. Amen.
5: Je vous salue, Marie, pleine de grâce. Le Seigneur est avec vous. Vous êtes bénie entre toutes les femmes. Et Jésus, le fruit de vos entrailles, est béni.
1: Sainte Marie, Mère de Dieu, priez pour nous pauvres pécheurs, maintenant et à l'heure de notre mort. Amen.
0: Gloire au Père, au Fils et au Saint-Esprit,
1: ô Dieu qui est, qui était et qui vient, pour les siècles des siècles. Amen.

0: Quatrième mystère joyeux, la présentation au temple. Ils l'amenaient à Jérusalem pour le présenter au Seigneur. À la suite de Jésus, laissons-nous présenter à Dieu par Marie, notre mère. Notre Père qui es aux cieux, que ton nom soit sanctifié, que ton règne vienne, que ta volonté soit faite sur la terre comme au ciel.
1: Donne-nous aujourd'hui notre pain de ce jour. Pardonne-nous nos offenses, comme nous pardonnons aussi à ceux qui nous ont offensés. Et ne nous laisse pas entrer en tentation, mais délivre-nous du mal. Amen.
0: Je vous salue Marie, pleine de grâce. Le Seigneur est avec vous. Vous êtes bénie en toutes les femmes. Et Jésus, le fruit de vos entrailles, est béni.
1: Sainte Marie, Mère de Dieu, priez pour nous pauvres pécheurs, maintenant et à l'heure de notre mort. Amen.
0: Je vous salue, Marie, pleine de grâce. Le Seigneur est avec vous. Vous êtes bénie en toutes les femmes. Et Jésus, le fruit de vos entrailles, est béni.
1: Sainte Marie, Mère de Dieu, priez pour nous pauvres pécheurs, maintenant et à l'heure de notre mort. Amen.
2: Je vous salue Marie, pleine de grâce. Le Seigneur est avec vous. Vous êtes bénie en toutes les femmes, et Jésus, le fruit de vos entrailles, est béni.
1: Sainte Marie, Mère de Dieu, priez pour nous pauvres pécheurs, maintenant et à l'heure de notre mort. Amen.
2: Je vous salue Marie, pleine de grâce. Le Seigneur est avec vous. Vous êtes bénie en toutes les femmes, et Jésus, le fruit de vos entrailles est béni.
1: Sainte Marie, Mère de Dieu, priez pour nous pauvres pécheurs, maintenant et à l'heure de notre mort. Amen.
3: Je vous salue, Marie, pleine de grâce. Le Seigneur est avec vous. Vous êtes bénie en toutes les femmes, et Jésus, le fruit de vos entrailles, est béni.
1: Sainte Marie, Mère de Dieu, priez pour nous pauvres pécheurs, maintenant et à l'heure de notre mort. Amen.
3: Je vous salue, Marie, pleine de grâce. Le Seigneur est avec vous. Vous êtes bénie en toutes les femmes, et Jésus, le fruit de vos entrailles, est béni.
1: Sainte Marie, Mère de Dieu, priez pour nous pauvres pécheurs, maintenant et à l'heure de notre mort. Amen.
4: Je vous salue, Marie, pleine de grâce. Le Seigneur est avec vous. Vous êtes bénie en toutes les femmes, et Jésus, le fruit de vos entrailles, est béni.
1: Sainte Marie, Mère de Dieu, priez pour nous pauvres pécheurs, maintenant et à l'heure de notre mort. Amen.
4: Je vous salue, Marie, pleine de grâce. Le Seigneur est avec vous. Vous êtes bénie en toutes les femmes, et Jésus, le fruit de vos entrailles, est béni.
1: Sainte Marie, Mère de Dieu, priez pour nous pauvres pécheurs, maintenant et à l'heure de notre mort. Amen.
5: Je vous salue, Marie, pleine de grâce. Le Seigneur est avec vous. Vous êtes bénie en toutes les femmes, et Jésus, le fruit de vos entrailles, est béni.
1: Sainte Marie, Mère de Dieu, priez pour nous pauvres pécheurs, maintenant et à l'heure de notre mort. Amen.
5: Je vous salue, Marie, pleine de grâce. Le Seigneur est avec vous. Vous êtes bénie en toutes les femmes, et Jésus, le fruit de vos entrailles, est béni.
1: Sainte Marie, Mère de Dieu, priez pour nous pauvres pécheurs, maintenant et à l'heure de notre mort. Amen.
0: Gloire au Père, au Fils et au Saint-Esprit.
1: Ô Dieu qui est, qui était et qui vient, pour les siècles des siècles. Amen.

0: Cinquième mystère joyeux, Jésus au temple à 12 ans. Ils le trouvèrent dans le temple. Leur dit, je dois être dans la maison de mon Père. Avec Jésus, demandons la fidélité aux exigences de la paix de Dieu sur nous. Notre Père qui es aux cieux, que ton nom soit sanctifié, que ton règne vienne, que ta volonté soit faite sur la terre comme au ciel.
1: Donne-nous aujourd'hui notre pain de ce jour. Pardonne-nous nos offenses, comme nous pardonnons aussi à ceux qui nous ont offensés. Et ne nous laisse pas entrer en tentation, mais délivre-nous du mal. Amen.
0: Je vous salue Marie, pleine de grâce. Le Seigneur est avec vous. Vous êtes bénie entre toutes les femmes, et Jésus, le fruit de vos entrailles, est béni.
1: Sainte Marie, Mère de Dieu, priez pour nous pauvres pécheurs, maintenant et à l'heure de notre mort. Amen.
0: Je vous salue, Marie, pleine de grâce. Le Seigneur est avec vous. Vous êtes bénie entre toutes les femmes, et Jésus, le fruit de vos entrailles, est béni.
1: Sainte Marie, Mère de Dieu, priez pour nous pauvres pécheurs, maintenant et à l'heure de notre mort. Amen.
2: Je vous salue Marie, pleine de grâce. Le Seigneur est avec vous. Vous êtes bénie entre toutes les femmes, et Jésus, le fruit de vos entrailles, est béni.
1: Sainte Marie, Mère de Dieu, priez pour nous pauvres pécheurs, maintenant et à l'heure de notre mort. Amen.
2: Je vous salue Marie, pleine de grâce. Le Seigneur est avec vous. Vous êtes bénie entre toutes les femmes, et Jésus, le fruit de vos entrailles est béni.
1: Sainte Marie, Mère de Dieu, priez pour nous pauvres pécheurs, maintenant et à l'heure de notre mort. Amen.
3: Je vous salue Marie, pleine de grâce. Le Seigneur est avec vous. Vous êtes bénie entre toutes les femmes, et Jésus, le fruit de vos entrailles est béni.
1: Sainte Marie, Mère de Dieu, priez pour nous pauvres pécheurs, maintenant et à l'heure de notre mort. Amen.
3: Je vous salue, Marie, pleine de grâce. Le Seigneur est avec vous. Vous êtes bénie entre toutes les femmes, et Jésus, le fruit de vos entrailles, est béni.
1: Sainte Marie, Mère de Dieu, priez pour nous pauvres pécheurs, maintenant et à l'heure de notre mort. Amen.
4: Je vous salue, Marie, pleine de grâce. Le Seigneur est avec vous. Vous êtes bénie entre toutes les femmes, et Jésus, le fruit de vos entrailles est béni.
1: Sainte Marie, Mère de Dieu, priez pour nous pauvres pécheurs, maintenant et à l'heure de notre mort. Amen.
4: Je vous salue Marie, pleine de grâce. Le Seigneur est avec vous. Vous êtes bénie entre toutes les femmes, et Jésus, le fruit de vos entrailles est béni.
1: Sainte Marie, Mère de Dieu, priez pour nous pauvres pécheurs, maintenant et à l'heure de notre mort. Amen.
5: Je vous salue Marie, pleine de grâce. Le Seigneur est avec vous. Vous êtes bénie entre toutes les femmes. Et Jésus, le fruit de vos entrailles, est béni.
1: Sainte Marie, Mère de Dieu, priez pour nous pauvres pécheurs, maintenant et à l'heure de notre mort. Amen.
5: Je vous salue Marie, pleine de grâce. Le Seigneur est avec vous. Vous êtes bénie entre toutes les femmes. Et Jésus, le fruit de vos entrailles, est béni.
1: Sainte Marie, Mère de Dieu, priez pour nous pauvres pécheurs, maintenant et à l'heure de notre mort. Amen.
0: Gloire au Père, au Fils et au Saint-Esprit.
1: Ô Dieu qui est, qui était et qui vient, pour les siècles des siècles. Amen.
0: Salut, ô Reine, Mère de miséricorde, notre vie, notre douceur, notre espérance, salut. Enfant d'Ève, exilé, nous crions vers vous. Vers vous nous soupirons, gémissant et pleurant dans cette vallée de larmes. Ô vous, notre avocate, tournez vers nous vos regards miséricordieux. Et après cet exil, montrez-nous Jésus, le fruit béni de vos entrailles. Ô clémente, ô miséricordieuse, ô douce Vierge Marie. Priez pour nous, Sainte Mère de Dieu,
1: afin que nous devenions dignes des promesses du Christ.
0: Prions. Seigneur notre Dieu, par sa vie, sa mort et sa résurrection, ton Fils nous a procuré le salut éternel. Accorde-nous de conformer notre vie au mystère du rosaire que nous méditons et d'obtenir ce qu'il promet par le même Jésus-Christ notre Seigneur.
1: Amen.
0: Cœur sacré de Jésus,
6: prends pitié de nous.
0: Cœur immaculé de Marie,
6: priez pour nous.
0: Saint Joseph,
6: priez pour nous.
0: Saint Jean l'évangéliste,
6: priez pour nous.
0: Saint Louis-Marie de Montfort,
6: priez pour nous.
0: Quelle est celle-ci?
1: Qui s'avance comme l'aurore, belle comme la lune, éclatante comme le soleil, terrible comme une armée rangée en bataille.
0: Mon âme exalte le Seigneur.
1: Exulte mon esprit en Dieu mon sauveur.
0: Il s'est penché sur son âme servante. Désormais tous les âges me diront bienheureuse.
1: Le puissant fut pour moi des merveilles. Saint est son nom.
0: Son amour s'étend d'âge en âge sur ceux qui le craignent.
1: Déployant la force de son bras, il disperse les superbes.
0: Il renverse les puissants de leur trône. Il élève les humbles.
1: Il comble de bien les affamés. Renvoie les riches les mains vides.
0: Il relève Israël son serviteur. Il se souvient de son amour.
1: De la promesse faite à nos pères. En faveur d'Abraham et de Sarah à jamais.
0: Gloire au Père, au Fils et au Saint-Esprit.

0: la mère rangée en bataille.
1: Ô Marie conçue sans péché,
2: priez pour nous qui avons recours à vous.
1: Prions ensemble.
3: Seigneur Jésus-Christ, notre médiateur auprès du Père, tu as voulu que la Vierge bienheureuse ta mère soit notre mère et notre médiatrice auprès de toi. Accorde à ceux qui implorent tes faveurs la joie de les recevoir tous par elle.
4: Amen.
3: Accorde-nous, Seigneur, à nous qui servons sous l'étendard de Marie, cette plénitude de foi en toi et de confiance en elle, qui sont assurés de vaincre le monde.
1: Nous avons recours à votre protection, Sainte Mère de Dieu, ne rejetez pas les prières que nous vous adressons dans tous nos besoins, mais délivrez-nous des dangers auxquels nous sommes exposés.
3: Ô Vierge comblée de gloire et de bénédiction,
1: Vierge Immaculée, Notre-Dame d'Afrique,
2: priez pour nous.
1: Saint Joseph, Saint Raphaël, Saint Gabriel,
2: priez pour nous.
1: Puissante céleste légion d'anges de Marie,
2: priez pour nous.
1: Saint Jean-Baptiste,
2: priez pour nous.
1: Saint Pierre et Saint Paul,
2: priez pour nous.
1: Ensemble,
3: accorde-nous,

charité qui nous rend capables d'accomplir toutes nos actions par un motif de pur amour pour toi et de toujours te voir et te servir dans notre prochain. Une foi ferme et inébranlable comme un rocher par laquelle nous demeurons calmes et constants au milieu des croix, des labeurs et des déceptions de la vie. Une foi courageuse qui nous inspire d'entreprendre et d'accomplir sans hésitation de grandes choses pour Dieu et pour le salut des âmes. Une foi qui soit la colonne de feu de notre légion pour nous conduire unis dans notre marche en avant.

0: enseveli dans la mort du péché, une foi qui guide nos pas dans le chemin de la paix, afin qu'après les luttes de cette vie, et sans déplorer la paix d'un seul membre, notre légion puisse se rassembler dans le royaume de ton amour et de ta gloire. Amen. Que les âmes de nos légionnaires décédés et les âmes de tous les fidèles trépassés reposent en paix par la miséricorde de Dieu. Amen. Au nom du Père, du Fils et du Saint-Esprit.
1: Amen.

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0: Pour votre salut, il est 5 heures.
2: Alléluia! Nous allons partager sur le test de cette femme qui avait les pètes de sang. En somme, nous allons prêcher sur la foi miraculeuse, du miracle. Marc chapitre 5, verset 25 au verset 34. Or, il y avait une femme atteinte d'une pète de sang depuis 12 ans. Elle avait beaucoup souffert. Entre les mains de plusieurs médecins, elle avait dépensé tout ce qu'elle possédait. Et elle n'avait éprouvé aucun soulagement, mais était allée plutôt en empirant. Ayant entendu parler de Jésus-Christ, elle vint dans la foule, par derrière, et toucha son vêtement, car elle disait, « Si je puis seulement toucher ses vêtements, je serai guéri. » Au même instant, la bête de sang s'arrêta, et elle sentit dans son corps qu'elle était guérie de son mal. Jésus connut aussitôt en lui-même qu'une force était sortie de lui et se retournant au milieu de la foule, il dit « Qui a touché mes vêtements ?» Ses disciples lui dirent « Tu vois la foule qui te presse et tu dis « Qui m'a touché ?» Et il regardait autour de lui pour voir celle qui avait fait cela. La femme effrayée et tremblante, sachant ce qui s'était passé en elle, vint se jeter à ses pieds et lui dit toute la vérité. Mais Jésus lui dit, « Ma fille, ta foi t'a sauvée. Va en paix et sois guérie de ton mal. » Que Dieu ajoute sa bénédiction à cette parole. Que le peuple dit amen. Acclame le Seigneur. Saint-Esprit, je te rends grâce et je bénis ton nom. Merci pour ta présence. Il est dit de toi que tu es l'Esprit qui inspire la vérité qui vient même du trône de Dieu. Je me dispose à ta grâce. Je compte sur ta fidélité et le secours de ton inspiration. Mets sur mes lèvres la parole que tu veux que j'annonce, que chacune des paroles soit chargée d'intensité prophétique et que descendant dans le cœur de tes enfants, ces paroles produisent le miracle escompté. Ce que tu accomplis pour cette femme, selon ce qui est mentionné dans les Écritures, que la parole exécute la volonté et le dessein de Dieu au milieu de nous, au nom puissant de Jésus-Christ. Amen. Bien-aimés dans le Seigneur, la Bible dit ici qu'il y a une femme atteinte d'un mal depuis 12 ans. Et la maladie de cette femme, c'était une perte de sang. Sans doute, c'est une hémorragie, sans doute consécutive à une infection ou un mal qu'elle porte dans son appareil génital. Et il est dit que cette femme avait beaucoup, beaucoup souffert. Durant 12 années de sa vie, le peu d'argent qu'elle avait, elle l'a utilisé pour voir les médecins, les professeurs de son époque. Tous se sont rendus compte de leur inefficacité devant le mal que portait cette femme. Alors, son cas était un cas désespéré. Bien-aimé, peut-être que ce soir, tu es dans la même situation. Peut-être que ce soir, Tu es à l'image de cette femme qui pendant 12 années de sa vie a souffert. Ton mal, peut-être, ce n'est pas une perte de sang. Ton mal, ce n'est pas, sans doute, la même souffrance que cette femme porte. Mais le mal, peut-être, c'est un cancer qui est dans ton sein. C'est un cancer qui est dans ton utérus. C'est un cancer qui est dans ton sang. Peut-être ton mal, c'est une infirmité que tu portes dans ton corps. Les médecins disent, ton cas est un cas impossible. On ne peut rien faire pour toi. Et pour ne pas te dire cela de manière crue, chaque fois que tu vas à l'hôpital, on te donne ordonnance sur ordonnance. On te dit, reviens le mois prochain pour faire les analyses, sachant que ton cas va de mal en pire. Tu souffres et ton espoir n'est plus au niveau de la médecine moderne. Tu t'es dit sans doute qu'auprès des tradits praticiens, je pourrais avoir une consolation, un soulagement à mon mal, parce que je n'ai pas envie de mourir. Je ne veux pas mourir. Je suis trop jeune. Peut-être que tu as atteint du sida et tellement que cette maladie crée la psychose à l'idée de savoir que tu es séropositif ou séropositif. L'angoisse a pris tout ton cœur. Tu n'as plus la paix. Tes nuits sont des nuits tourmentées. Et tu te dis, à quel saint me vouer? Où trouver la solution à mon mal? Et cette femme, elle était dans cette même situation. Peut-être pour toi, ce n'est pas la maladie. C'est le fait que dans ton foyer, il n'y a plus de paix. L'homme à qui tu as mis tout ton amour, ton affection, il ne te regarde plus. Tu es désespéré alors que tes camarades ont la joie dans le cœur. Exprime la joie d'un mariage réussi. Toi, tu es obligé de pleurer chaque soir à l'idée de te rendre compte que l'homme avec qui tu t'es marié n'a plus de regard pour toi. Le mal est dans ton cœur. La souffrance habite ton âme. Le désespoir te gagne. Et pendant des années et des années, tu as cherché la solution à ton problème. Tu as cherché la consolation. Et tu t'es dit, où trouver cette consolation? Où trouver cette paix? Où trouver le recours, le secours? Cette femme était dans la même situation que toi. Tu as essayé par tous les moyens de trouver la solution à ton problème. Et le mal continue de te ronger. Le mal continue de te ronger. La solitude envahit tout ton être. Chaque jour qui passe, tu te rapproches de la ménopause et tu te dis, je n'aurai pas d'occasion de donner un héritier à l'homme que j'aime. Et cela occasionne dans ta vie beaucoup de souffrances. Cette femme a connu la même souffrance que toi. La Bible dit, ce n'est pas 5 années de sa vie qu'elle portait ce mal dans son corps. Sans doute qu'elle avait totalement, son corps était asséché parce que un écoulement de sang pendant 12 années, même si les globules rouges essayent de compétir pour lui donner soulagement, je suis sûr que le processus de création des globules rouges vont connaître eux aussi un tarissement. Mais cette femme, sans doute, était toute maigre. Elle était souffrante. Elle était anémiée. Peut-être tu es anémiée toi aussi. Tu es malade. Et le fait de ne pas vouloir mourir te met dans une situation où la paix a quitté ton cœur. Où trouver la solution? Et la Bible nous dit que cette femme a entendu parler de Jésus-Christ de Nazareth. Elle s'est dit, cet homme, ce Galiléen, a tellement accompli beaucoup de choses. Les témoignages de Jésus sont parvenus à cette femme. Elle a vu les exploits de Dieu au travers de cet homme. Elle s'est dit, sans doute, la solution à mon problème se trouve dans la vie de cette personne. Il est important que je le rencontre. Elle va utiliser toute la dernière énergie qu'elle avait pour braver la foule. Elle va braver la foule pour serait-ce que le toucher. Parce que Jésus est celui qui porte la solution de l'humanité. La Bible dit qu'il est entré dans la présence de Dieu pendant 40 jours et 40 nuits dans une adoration. Et il a touché la gloire suprême de Dieu. Et cette gloire est descendue sur sa vie. Comme étant la solution de l'humanité. Et partout où Jésus passait, les maladies trépassaient. Partout où Jésus passait, les solutions étaient données. Et cette femme a entendu dire que Jésus avait guéri beaucoup de malades. Cette femme avait entendu dire que Jésus-Christ avait purifié les lépreux. Cette femme avait entendu dire que tous les malades qui venaient à Jésus repartaient guéris. Elle s'est dit, il faut que moi aussi je l'expérimente. Elle va se lever avec toute la fatigue de la maladie. Elle va braver les obstacles et elle va toucher la frange de sa robe. Et la Bible dit, au même instant, la puissance de Dieu, l'onction du Saint-Esprit qui reposait sur Jésus-Christ de Nazareth est sortie et a guéri cette femme. Mais ce qui est merveilleux que je voudrais partager avec vous, c'est que Jésus a dit une parole qui va être la clé de l'intervention surnaturelle de Dieu dans la vie de cette femme. Parce que frères et sœurs, nous savons que Jésus guérit. Nous savons que Jésus opère des miracles. Nous savons que des situations d'impossibilité au contact de Jésus deviennent possibles. Car l'ange a dit dans Luc chapitre 1, 37 que rien n'est impossible à Dieu. Mais ce n'est pas de savoir que Jésus fait, mais c'est comment il fait. Par quelle méthode? Si nous savons comment Dieu opère, il est facile d'entrer dans la réception de l'intervention de Dieu. Jésus va dire, le dernier verset, il dit, mais Jésus lui dit, ma fille, ta foi t'a sauvée. Cela veut dire quoi? Cela veut dire que cette femme qui était malade avait besoin de la foi pour voir sa solution venir dans sa vie. Quel que soit le problème que nous traversons, quelles que soient les difficultés, quelle que soit la maladie, le blocage, la stérilité, quel que soit le mal que tu portes, sache une chose, réalise que rien n'est impossible à Dieu et que par ta foi seule, Dieu peut rendre l'impossible possible dans ta vie. Frères et sœurs, n'oublions pas à qui nous avons affaire. Nous avons affaire à celui qui a fait le ciel et la terre. Nous avons affaire à celui qui, par sa parole, a créé l'univers. N'oublions pas à qui nous avons affaire. Nous avons affaire à celui qui, malgré le fait que la terre soit ronde, maintient l'océan par sa main. Sachez à qui nous avons affaire. Celui à qui nous avons affaire, la Bible dit, il donne la vie aux morts et il appelle à l'existence ce qui n'existe pas. Réalise que tu ne marches pas avec un homme. Réalise que tu ne travailles pas. Tu n'es pas en relation avec un être humain. Il est en dehors du temps et de l'espace. Il est Dieu pour l'éternité. Le Tout-Puissant. Le glorieux Dieu. Oh, écoute-moi bien. L'apôtre Paul dit, la nature elle-même exprime la toute-puissance de Dieu. Dis à ton frère, rien n'est impossible à Dieu. Il est tout-puissant. Il peut tout accomplir. On vient vers Jésus. On lui dit, Lazare est mort. Il dit, non, et taisez-vous. Lazare dort. Parce que je suis la résurrection et la vie. Rien n'est impossible à Dieu. Vous voyez, Dieu, il est en dehors de notre logique. Si tu entres dans la logique de Dieu, tu posséderas la logique de Dieu. Mais si tu es en dehors de la logique de Dieu, tu ne posséderas rien. Parce que vois comme Dieu voit, raisonne comme Dieu raisonne, agis comme Dieu agit, interviens comme Dieu intervient et confesse comme Dieu confesse. C'est pourquoi Jésus, quand il est arrivé dans sa patrie, Matthieu chapitre 13, verset 58, on dit qu'il ne fit pas beaucoup de miracles parce que ceux-ci étaient incrédules. Je dis souvent, les chrétiens font l'effort d'être incrédules. Ils compétissent avec Dieu par l'incrédulité. Dieu dit, je peux faire. Ils disent, non, ça là, Dieu ne peut pas faire. La foi en toi, par la foi, tout est possible. Cette foi, c'est comme la conviction divine que Dieu dépose dans ton cœur pour adhérer à ses promesses. Voilà la définition de la foi inventée par le frère Mathias Marie. Laissez les théologiens du vont raisonner sur ce que j'ai dit. La foi, c'est la conviction divine que l'Esprit dépose en nous et nous donne d'adhérer aux promesses de Dieu. Quand Dieu dit, tu es guéri, la conviction qui est à moi me donne de saisir cette vérité et je confesse que je suis guéri. C'est ça la foi. Et un homme de Dieu dit, la foi, c'est une ferme assurance des choses qu'on espère. Si tu as confiance en ce que Dieu est capable de te guérir, il le fera. Il le fera. Parce que toute intervention de Dieu dans la vie de sa créature est un sujet de manifestation de sa gloire. Parce que Dieu vit dans la manifestation continuelle de sa gloire. Quand Dieu n'est pas glorifié, c'est qu'il y a problème. C'est qu'il y a problème. Donc chaque fois, il utilise des occasions pour manifester sa gloire. Alors j'ai compris pourquoi. Quand on est venu dire à Jésus dans Jean chapitre 9, qu'il y avait quelqu'un qui était aveugle depuis la naissance, Jésus dit, ça c'est une bonne maladie. Parce qu'il est aveugle afin que la gloire de Dieu se manifeste. Si tu es là et que tu portes une maladie, c'est une occasion que tu donnes à Dieu de se glorifier. Parce que si tu es guéri, tu vas venir en lambeau ici. Frère, j'avais telle maladie de sang. Oui, vraiment, dans la prière, Dieu m'a touché. Vraiment, je voudrais rendre gloire à Dieu. Tout Abidjan va savoir que Jésus-Christ continue de guérir. Et Dieu est glorifié. Et Dieu est glorifié. Donc, frères et sœurs, c'est la foi. C'est la foi qui amène Dieu à intervenir dans notre vie. Qu'est-ce que c'est que la foi? C'est une conviction. C'est une confiance qui doit habiter ton cœur par rapport aux promesses de Dieu te concernant, par rapport à ce que Dieu a dit à ton sujet. Dieu peut le dire de manière indirecte, mais Dieu peut le dire aussi de manière directe. De manière directe, lorsque le serviteur de Dieu, sous l'onction de l'Esprit de Dieu, déclare quelque chose sur ta vie, dans la foi, tu saisis ça pour toi. La manière de saisir ce qui est dit à ton sujet déterminera et activera l'accomplissement de ce que Dieu a promis faire pour toi. Mais si tu doutes, tu retardes alors son intervention. C'est pourquoi Jésus prend l'image des enfants pour exprimer comment doit être notre comportement, notre attitude par rapport à sa parole. Il dit, soyez comme des petits enfants. Quand tu aimes beaucoup raisonner, quand tu aimes beaucoup réfléchir, il est difficile de saisir tout ce qui est intervention miraculeuse. Je vous dis, je suis étudiant à l'ICAO. C'est là-bas que je discute toujours. Moi, je dis, je crois au miracle. Parce que les dimanches, je vois le miracle de Dieu. Je vois toujours Dieu agir. Vous ne pouvez pas me dire, ah, tu aimes trop le miracle. Mais parce que je vois le miracle, Dieu va encore accomplir. Et il a commencé à le faire. Je l'ai dit, quand quelqu'un quitte jusqu'à Doufou, jusqu'à Bassam, pour venir, il est venu pour regarder mon visage. Parce qu'ici, il sait qu'il y a pour lui qui va sortir. Parce qu'il sait, la foi qu'il a à venir ici, le dispose à recevoir de Dieu. Et c'est tout à fait normal, il est qualifié pour recevoir le miracle de Dieu dans sa vie. Et cette femme a eu la foi. Elle a eu la foi. Et pendant que je suis en train de parler, la foi est en train de descendre dans ton cœur. Comment cette foi vient? La Bible dit, Paul dit dans Romains chapitre 10, le verset 17, la foi vient de ce que l'on entend. Et ce que l'on entend vient de la bonne nouvelle. Mais la bonne nouvelle, c'est quoi? Quand je parle de bonne nouvelle, quand quelqu'un est malade, la bonne nouvelle pour lui, c'est qu'on lui dise, Dieu va le guérir. N'est-ce pas? Quand quelqu'un a l'hémorroïde chronique, comme un frère qui est au milieu de nous ici, et quand je vais déclarer au nom de Jésus, l'hémorroïde disparaît, l'incrédule qui est à côté, il va dire, lui aussi, il veut dire quoi? Mais si le frère saisit ce que je viens de dire, le miracle va venir. Le hémorroïde, quand il va arriver à la maison, il va croire que la mort des ventes, il va aller, pouf, tout hémorroïde, il va descendre dans la lavabo, là, comme pouf. Et c'est ce qui va se passer. Alléluia. Dieu annonce et puis il agit. C'est pourquoi je l'aime, c'est propre. Ici, Trump n'a pas poussé. Ce soir-là, c'est même pas Trump qui va pousser. Tu vas voir ce qui va se passer. Et la foi, crois en Dieu et confiance. Quelle que soit la situation dans laquelle tu te trouves, quel que soit ton problème, cette femme a eu la foi. Pendant 12 années, elle a souffert. Toi aussi. Mais la foi a permis à ce que son problème soit résolu. Elle n'est pas allée loin. Elle a dit, Jésus-Christ est la solution à mon problème. Elle s'est avancée, elle a touché. La foi vient de ce que l'on entend, vient des témoignages, des actions de Dieu. Cela veut dire, si Dieu l'a réalisé dans la vie de ton frère, c'est qu'il va le réaliser dans ta vie. Parce que beaucoup de personnes sont souvent très timides et ne rendent pas témoignage. Vous voyez, c'est ce que Dieu fait. Elle a eu la foi. La foi, quand elle vient dans notre cœur, elle grandit. Elle grandit. Elle grandit. Comment cette foi grandit? Elle grandit à partir des épreuves de la vie de tous les jours. En fonction des épreuves, la foi connaît un accroissement. Chaque fois qu'il aura une épreuve, que tu vas traverser cette épreuve par ta confiance en Dieu, la foi va augmenter. Dieu peut commencer d'abord par t'éprouver par rapport, par exemple, à une attaque spirituelle. La nuit, tu es attaqué. Ta disposition intérieure à te tenir par rapport à cette attaque va être la manifestation. Sera révélateur de l'état de ta foi. Si tu es tourmenté, si tu as peur, cela veut dire que ta foi n'est pas encore solide. Mais malgré ce que tu as vécu, on peut venir te dire, on a fait rêve sur toi. Quand tu as vu, on allait à ton funérail. Tu te lèves, tu dis gloire à Jésus-Christ de Nazareth. Parce que la Bible dit que Dieu ne confirme pas les rêves démoniaques, mais il honore sa parole. Il n'a pas dit je mourrai, il dit je vivrai. Alors, tu viens de démontrer un degré de foi. Quand tu passes cette étape, il enverra encore une autre épreuve. Cette épreuve sera peut-être une épreuve de maladie. Ta manière de tenir vis-à-vis de cette maladie. Alors que les gens confessent le désespoir, toi tu dis, mon Dieu est vivant. Cette maladie n'entraîne pas, ne conduit pas à la mort. Mais c'est une maladie qui est venue afin que le nom de mon Dieu soit glorifié. Pendant que tu dis ça, il suffit que tu prennes un petit comprimé, puis le mal disparaît. Pouf! Ça fait que tu as augmenté dans la foi. Et au fur et à mesure, Dieu va permettre certains nombres de preuves jusqu'à ce que ta foi devienne une foi surnaturelle. Et la preuve que tu as la foi surnaturelle, c'est que, quelles que soient les circonstances de la vie, quelles que soient les épreuves, tu restes toujours serein. Tu es imperturbable. Et deuxième élément, c'est que tu marches toujours selon ce que Dieu a dit à ton sujet. Non parce que les gens ont dit, non parce que les circonstances veulent te faire croire, mais tu marches en fonction de ce que tu sais de Dieu, ce que Dieu a dit à ton sujet et ce que Dieu a promis d'accomplir pour toi. C'est comme ça on marche par la foi. Et cette femme, c'est cette attitude qu'elle a eue. Il y a eu beaucoup de preuves. Quelle est l'épreuve? Il y a eu la foule, mais elle a bravé la foule. Elle ne s'est pas dit, mais je suis assez affaibli. Regarde, t'es costaud, parce que Pierre était costaud. N'oublions pas que c'est un pêcheur. Pour tirer les filets, il n'y avait pas Troyes à leur époque. C'est la force physique qu'on tirait les filets. Donc, c'est un homme qui était baraclé. Il y avait plus de 12 personnes qui entouraient Jésus. La garde est rapprochée. En plus de 12 personnes, il y avait la foule qui était bien portante, qui cherchait aussi à recevoir quelque chose. Et il fallait que cette femme brave. En somme, Dieu était en train de nous dire, pour que la foi s'active, il faut traverser les épreuves. Parce que ce sont les épreuves qui permettent à la foi d'être solide. Si cette femme n'avait pas traversé, qu'elle était facilement en contact de Jésus-Christ, on n'aurait pas eu la détermination de son cœur qui était un élément. La détermination était un élément de la foi. Je suis déterminé. Je sais que la solution à mon problème se trouve ici. Même si je viens aujourd'hui, ça ne marche pas. Demain, je viens encore. Après demain, je viens. Mais je sais que là se trouve la solution à mon problème. Je ne quitterai pas sans qu'il ne m'ait béni. C'est un peu l'image du bassin ou la piscine de Bethsaïda. Les malades venaient tous les jours. Ils savaient qu'une fois en passant, l'ange vient pour agiter l'eau. Et le premier qui descend trouve la guérison. Mais pourtant, les aveugles étaient là. Pourtant, les sous étaient là. Comment les aveugles savent que l'ange est descendu? Mais pourtant, ils sont là. Ils sont déterminés. Ils se disent, quelles que soient les circonstances, quel que soit le fait que je ne vois pas, quel que soit le fait que je n'entends pas, quel que soit le fait que je ne peux pas me lever pour danser, mais je sais qu'un jour, j'aurai ma guérison. Et ce qui a fait que, à cause de leur détermination à venir être guéri, Jésus était présent pour leur dire, j'ai vu votre détermination, j'ai vu votre foi. Vous n'aurez plus besoin de la piscine que l'ange agite, mais je suis là pour vous donner la guérison. C'est ce que Jésus veut faire pour toi. Aie la foi. Aie la foi, aie confiance. Il n'y a pas de cas impossible à Dieu. J'ai dit, il n'y a pas de cas impossible. Quand Dieu décide de faire quelque chose, il le fait. Mais quand il décide de ne pas faire, il ne le fera pas. Mais comme la Bible me donne quelque chose qui me permet de savoir qu'il n'est pas insensible à la souffrance, chaque fois que Jésus voyait des malades, la Bible dit qu'il était ému de compassion. On ne peut pas être ému de compassion un moment et ne pas être ému de compassion un autre moment pour les mêmes cas. Les sentiments de notre cœur demeurent devant la souffrance. Et Jésus de Nazareth était ému de compassion chaque fois qu'il voyait des malades. Aujourd'hui encore, quand il regarde notre foule, cette assemblée, cette foule nombreuse, chacun avec son problème, chacun avec son cas, Jésus ne peut pas ne pas être ému de compassion pour nous. Mais il dit, est-ce que tu lui fais confiance? Est-ce que tu crois qu'il peut le faire? Moi, je ne peux rien faire pour toi. Parce que moi aussi, j'ai besoin que Jésus fasse quelque chose pour moi. Mais est-ce que tu as confiance en lui? Est-ce que tu crois que la maladie que tu portes, elle est là toujours pour que Jésus puisse se glorifier? Et la femme a touché Jésus et elle a été guérie. Bien-aimé dans le Seigneur, Jésus est la solution à nos problèmes. Fais-lui confiance ce soir. N'aie pas le regard sur moi parce que moi je ne peux rien faire pour toi. Mais que ton regard soit fixé sur lui. Il porte l'onction, il porte la solution à ton problème. Lorsque nous allons commencer le ministère, n'attends rien de moi, mais attends tout de Jésus de Nazareth. Il est réel, il est au milieu de nous. Ce soir, il est là. Comme dans cette foule nombreuse, il se tient à côté de chacun de nous. Il dit simplement, touche-moi. Touche-le par ta foi. Touche-le par ta foi, la sincérité de ta foi. Dis que je crois qu'aujourd'hui est un moment favorable pour moi. Dis que ce soir, la solution à mon problème, ce n'est pas demain parce qu'il m'a donné rendez-vous. C'est le lieu de la présence continuelle de Dieu. Le lieu où la grâce de Dieu descend, comme dit le roi David, où la rosée de l'Hermon descend. Le lieu où la présence de Dieu fait du bien. Ce n'est même pas. Il y a des personnes ici qui ont été guéries sans même qu'on donne de paroles de connaissance. Peu importe la manière avec laquelle Dieu va intervenir ce soir. Mais la seule chose, que ta foi ne faiblisse point. Ne regarde pas ce que Dieu sera en train de faire dans la vie de ton frère. Mais regarde et sois attentif à ce qu'il est en train de faire pour toi. Et tu verras que quelque chose de bon va arriver dans ta vie. Quelque chose de merveilleux va arriver dans ta vie. Dieu est fidèle.
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0: celui dont je te parle s'appelle Jésus.
1: Il y a un pouvoir dans ton nom.
0: Il est le sauveur. Il est ton rédempteur.
1: Il y a une source de joie dans ton nom.
0: En son nom, tu reçois la guérison de ton être tout entier.
1: Il y a un pouvoir de libération dans ton nom.
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3: Mon Seigneur et mon Dieu, je crois fermement que tu es ici, que tu me vois, que tu m'entends. Je t'adore avec profonde révérence. Je te demande le pardon de mes fautes et la grâce de faire avec profit ces 10 minutes de prière. Marie, ma mère immaculée, Saint Joseph, mon ange gardien, intercédez pour moi. Le passage de l'évangile d'aujourd'hui est assez spécial parce qu'il a été souvent mal compris et parce que beaucoup de chrétiens ont des interprétations différentes de ce passage. Le contexte, c'est que Jésus vient de rencontrer le jeune homme riche qui n'accepte pas de se séparer de ses biens et de sa famille pour suivre le Christ. Alors, Pierre dit la chose suivante. Voilà que nous avons tout quitté, nous, pour te suivre. Et Jésus lui déclare, je vous le dis, personne n'aura quitté à cause de moi ou de l'Évangile une maison, des frères, des sœurs, une mère, un père, des enfants ou une terre, sans qu'ils reçoivent en ce temps déjà le centuple. Maison, frères, sœurs, mère, enfants et terre. Avec des persécutions et dans le monde à venir, la vie éternelle. Les paroles de Jésus semblent radicales. Quitter sa maison, sa famille, ses terres, et ça peut choquer. Si on comprenait cela comme un appel à mépriser les liens humains de la famille ou les responsabilités familiales que l'on a. Et ce n'est pas le sens de l'évangile. D'ailleurs, dans d'autres passages, le Christ critique certaines personnes juives de l'époque qui ne voulaient pas aider leurs parents âgés pour des intérêts purement égoïstes et personnels. Et bien entendu, le Christ se scandalise de cela. En même temps, il veut dire qu'il ne faut pas mettre les amours de la terre que nous pouvons avoir, et qui sont bien entendu d'abord peut-être la famille et les amis que nous avons, et puis les biens que nous avons aussi même, les terres et autres. Mais Jésus te demande à toi et à moi de ne pas les mettre au-dessus ou à la place de Dieu. Jésus n'est pas anti-famille ici, il est anti-idole. Il ne faut pas idéaliser tellement les personnes et les choses que nous les placions au niveau de Dieu lui-même et que nous en fassions de véritables idoles. Et là, il peut y avoir un intérêt aussi personnel, dans le fond, et égoïste, de ne pas vouloir faire la volonté de Dieu en prenant l'excuse des biens que nous avons, de la famille dont nous devons nous occuper, etc. Tout cela ne nous excuse pas de faire la volonté de Dieu, qui d'ailleurs très souvent sera le bien dans notre famille, avec les gens qui nous côtoient. Être au service des autres, être serviable, être charitable, être compréhensif, être ouvert aux conseils que l'on peut donner, à l'encouragement, aux consolations. Et tout cela est très important parce que c'est justement ce que Dieu fait, ce que Jésus fait à Nazareth et aussi avec ses disciples, avec ses apôtres. Et il y aura parfois effectivement une certaine opposition entre les biens que nous avons et le bien que Dieu nous demande de faire. Et c'est là qu'il faut savoir choisir Dieu. Et c'est pour ça d'ailleurs qu'il ajoute une chose très importante. Il n'est pas simplement qu'il faut quitter son père, sa mère, et ses sœurs, etc. Non, il dit « à cause de moi et de l'Évangile ». Et donc c'est dans le fond pour dire « tout cela c'est parce qu'il y a une cause divine ». Une motivation divine qui est derrière et qui demande de faire la volonté de Dieu au-dessus de tous les amours que nous pouvons avoir des personnes ou des choses sur cette terre, qui ont leur importance aussi. Le cœur du passage est justement à cause de moi et de l'Évangile, Autrement dit, il parle du prix du disciple qui fait le choix de suivre le Christ et qui peut entraîner des ruptures, des déplacements, des incompréhensions, des changements de plan, des changements de vie. Comme on le voit dans la vie de Joseph en particulier, mais aussi dans la vie de la Vierge Marie et de tous les saints qui ont décidé de ne plus vivre pour eux-mêmes, mais de vivre pour le Christ. C'est ce que disait justement saint Paul, en disant « ce n'est plus moi qui vis, c'est le Christ qui vit en moi ». Et à ce moment-là, il fait ce que le Christ ferait à sa place, tout en s'occupant de sa famille s'il le faut, mais en mettant le plan de Dieu au-dessus des plans personnels, de soi-même, mais aussi des autres. Parce que le plan de Dieu contient aussi la réalisation complète de non seulement ma vie, mais aussi de la vie des autres, la vie de mes proches également. Mais il y a des devoirs, et le Christ demande de vivre ces devoirs, en tant que membre d'une famille, en tant que citoyen. Et ça, on le voit justement par le fait que Jésus s'occupe aussi de sa mère, et lorsqu'il va mourir, eh bien, il va demander à Jean de s'occuper de sa mère. Et aussi, pour les disciples s'occupent les uns des autres, et ils demandent qu'il y ait une certaine charité entre les différentes personnes. « Je ne vous laisserai pas orphelin, dit-il aussi, je vous enverrai l'Esprit Saint que nous venons de rappeler encore lors du dernier dimanche de la Pentecôte. » Le Christ parle souvent de cela ici, de quel est le père qui donnerait une pierre ou un serpent à son fils qui lui demande à manger, quoi. Eh bien, il montre là que Dieu est aussi un père, et que lui-même aussi, il est notre soutien, qu'il ne veut pas nous laisser orphelins. « Je suis avec vous tous les jours, jusqu'à la fin du monde. » Donc Jésus est avec toi, avec moi. Jésus, franchement, merci parce que tu nous donnes le véritable chemin qui réalise pleinement ce que nous devons faire pour arriver au bonheur éternel. Et d'ailleurs, il termine par cela aussi. Il dit, il aura non seulement déjà sur cette terre des pères, des mères, des frères, etc. Et on le voit parce que dans la communauté chrétienne, lorsqu'elle est bien vécue avec charité, il y a une véritable famille chrétienne, que ce soit au niveau de la paroisse, que ce soit au niveau du diocèse, que ce soit au niveau mondial même. Hein, beaucoup de personnes qui sont allées à des rencontres à Rome avec le pape ont remarqué combien le pape avait cet esprit paternel aussi et compréhensif avec eux. Et ils ont pu parler parfois avec lui, ils ont exprimé leurs problèmes, ils ont obtenu des prières aussi du pape pour ça parfois. Donc, il y a une famille de Dieu, et c'est ça que Jésus veut faire aussi. Ce n'est pas une caserne ou une ruche impersonnelle et sans cœur. C'est justement ce qu'il reproche aux pharisiens de son époque, qui avaient beaucoup de règles froides à suivre, mais sans y mettre le cœur. Ce peuple mord des lèvres, mais son cœur n'y est pas. Et tout ça, ce sont des reproches de Jésus au manque de cœur. Et donc, ce cœur et cet amour et cette charité fait partie intégrante du plan de Dieu. Quand il jugera les gens, il mettra les uns à droite et à gauche, et le grand critère de jugement sera justement la charité que nous avons exercée dans notre vie, spécialement avec les personnes qui sont autour de nous. Le prochain signifie les personnes proches que nous rencontrons, qui peuvent être bien entendu les personnes de notre famille, les collègues, etc., mais également les personnes que nous rencontrons peut-être qu'une seule fois dans notre vie, mais qui ont été proches de nous un instant, et pour lesquelles nous pouvons laisser une trace qui restera dans l'éternité. Voilà ce que le Christ nous propose, à toi et à moi. Ce que Jésus veut nous dire essentiellement, c'est que son appel est premier, qu'il faut savoir sacrifier les autres choses pour suivre l'appel de Dieu. Et c'était le cas un peu avec le jeune homme riche, si l'on peut dire. Mais il aurait pu parfaitement ajouter, celui qui s'occupe de sa famille, qui fait ce que Dieu lui demande en servant les autres dans sa famille, il recevra aussi le centuple ici-bas, comme ça a été le cas avec Joseph et Marie en particulier, qui ont su changer leur plan pour faire la volonté de Dieu. Mais l'appel de Dieu était justement de s'occuper de cette sainte famille. Marie a été proche de Jésus, elle s'est occupée de sa famille, elle s'est occupée de Jésus. Et Jésus l'a remerciée. Elle a été là depuis la conception jusqu'au tombeau. Et elle a accompagné le Christ, parce que sa vie était d'être avec le Christ, qui était sa famille aussi. Donc il n'y a pas d'opposition directement entre la famille et la volonté de Dieu. Mais quand certaines volontés interfèrent ou veulent empêcher la volonté de Dieu, c'est là où il faut savoir mettre Dieu à la première place. Dieu, premier servi. Essayons de faire cela également dans notre vie, tout en servant les autres, parce qu'il a dit lui-même qu'il est venu non pas pour être servi, mais pour servir. Dieu lui-même nous dit ça. Alors apprenons à avoir plus d'esprit de service, si tout ce service est compatible avec le service à Dieu, et ce sera en général le cas. Demandons spécialement à Marie de nous aider à voir clair là-dedans, comme Joseph, Marie, qui ont su changer leur plan pour suivre Jésus. Je te remercie, mon Dieu, des bonnes résolutions, des actes d'amour et des inspirations que tu m'as communiquées dans ces 10 minutes de prière. Je te demande ton aide pour les mettre en pratique. Ma Mère Immaculée, Saint Joseph et mon ange gardien, intercédez pour moi.
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0: Pour votre salut, il est 6 heures.
2: L'ange du Seigneur porte l'annonce à Marie. Je vous salue Marie, pleine de grâce. Le Seigneur est avec vous. Vous êtes bénie entre toutes les femmes. Et Jésus, le fruit de vos entrailles, est béni.
3: Sainte Marie, Mère de Dieu, priez pour nous pauvres pécheurs, maintenant et à l'heure de notre mort. Amen.
2: Voici la servante du Seigneur.
3: Qu'il me soit fait selon ta parole.
2: Je vous salue Marie, pleine de grâce. Le Seigneur est avec vous. Vous êtes bénie entre toutes les femmes. Et Jésus, le fruit de vos entrailles, est béni.
3: Sainte Marie, Mère de Dieu, priez pour nous pauvres pécheurs, maintenant et à l'heure de notre mort. Amen.
2: Et le Verbe s'est fait chair.
3: Et il a habité parmi nous.
2: Je vous salue Marie, pleine de grâce. Le Seigneur est avec vous. Vous êtes bénie entre toutes les femmes. Et Jésus, le fruit de vos entrailles, est béni.
3: Sainte Marie, Mère de Dieu, priez pour nous pauvres pécheurs, maintenant et à l'heure de notre mort. Amen.
2: Priez pour nous, Sainte Mère de Dieu,
3: afin que nous soyons rendus dignes des promesses du Christ.
2: Que ta grâce, Seigneur, se répande dans nos cœurs. Par le message de l'ange, tu nous as fait connaître l'incarnation de ton Fils bien-aimé. Conduis-nous par sa passion et par sa croix jusqu'à la gloire de la résurrection par le Christ notre Seigneur.
3: Amen.

Lecture du livre d'Ézéchiel. Le Seigneur me dit : Adresse un oracle à l'esprit, prophétise, fils d'homme. Tu vas dire à l'esprit : Ainsi parle le Seigneur Dieu. Viens des quatre vents, esprit. Souffle sur ces morts et qu'ils vivent. Je prophétisais comme il m'en avait donné l'ordre, et l'Esprit entra en eux. Ils revinrent à la vie et ils se dressèrent sur leurs pieds. C'était une armée immense. Puis le Seigneur me dit : Fils d'homme, ces ossements, c'est tout le peuple d'Israël. Car ils disent : Nos ossements sont desséchés, notre espérance est détruite, nous sommes perdus. Eh bien, adresse-leur cet oracle. Ainsi parle le Seigneur Dieu. Je vais ouvrir vos tombeaux et je vous en ferai sortir, ô mon peuple, et je vous ramènerai sur la terre d'Israël. Vous saurez que je suis le Seigneur quand j'ouvrirai vos tombeaux et vous en ferai sortir, ô mon peuple. Je mettrai en vous mon esprit et vous vivrez. Je vous installerai sur votre terre et vous saurez que je suis le Seigneur. Je l'ai dit et je le ferai. Parole du Seigneur.

Seigneur Jésus, annoncé par les prophètes, tu es né d'une vierge. En mémoire de Marie de Bethléem,

À la prière de ta mère, tu as changé l'eau en vin. En mémoire de Marie à Cana,

À l'heure de ta mort, tu nous as confié ta mère. En mémoire de Marie au pied de la croix,

Quand l'Esprit descendit sur les apôtres, ta mère priait au milieu d'eux. En mémoire de Marie au Cénacle,

Laissons prier en nous l'Esprit de Jésus pour qu'il adresse à son Père et notre Père la prière que lui-même nous a enseignée.

0: Prions. Heureux de nous trouver sous la protection de Marie, la Vierge très sainte, nous te prions, Dieu Tout-Puissant. Fais que sa maternelle intercession nous délivre de tout mal sur la terre et nous conduise aux joies éternelles dans le ciel par Jésus le Christ, notre Seigneur.
1: Amen.

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0: Bienvenue, amis auditeurs, à votre émission La Bible sur les ondes. Nous continuons toujours cette découverte des lettres que les apôtres ont adressées aux différentes églises. Aujourd'hui, nous allons écouter une partie de la deuxième lettre de Paul, envoyée à l'église de Thessalonique, une ville qui se trouve en Grèce. Les croyants de cette ville sont inquiets, car ils ne comprennent pas toujours pourquoi le Seigneur Jésus-Christ n'est pas encore revenu comme il l'a promis. Paul leur donne des enseignements en ce qui concerne le retour de notre Sauveur. Écoutez.
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2: Moi, Paul, avec Silas et Timothée, j'écris à l'église de Thessalonique qui appartient à Dieu notre Père et au Seigneur Jésus-Christ. Que Dieu le Père et le Seigneur Jésus-Christ vous bénissent et vous donnent la paix.
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3: Paul a fondé l'église de Thessalonique. Cependant, dans la lettre qu'il adresse aux Thessaloniciens, il souligne le fait que cette église appartient à Dieu le Père et au Seigneur Jésus-Christ. Voyez-vous, aujourd'hui, beaucoup de leaders chrétiens pensent que les églises et les œuvres chrétiennes où ils servent sont leur propriété privée. Dans leur comportement et dans leurs paroles, ils se placent toujours au centre de tout et se considèrent comme propriétaires de tout. Quel que soit notre niveau de responsabilité, sachons que l'œuvre appartient à Dieu. Le serviteur de Dieu qui se souvient de cette vérité fera bien son travail, car il suivra les directives du vrai patron qui est Dieu. Paul avait le droit de tout diriger dans cette église et agir comme le grand patron, car c'est lui qui l'a fondée. Mais il sait que cette église et ses membres appartiennent à Dieu. Cela doit nous servir de leçon. Nous travaillons pour le Seigneur, mais nous ne devons jamais essayer de prendre sa place.
0: Comme dans plusieurs églises, les croyants de Thessalonique souffrent à cause de leur foi. Ils se découragent et ne comprennent pas ce qui leur arrive. Mais Paul les rassure. Écoutez.
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2: Frères et sœurs chrétiens, nous devons sans cesse remercier Dieu pour vous. Cela est juste parce que votre foi a fait de grands progrès. Et l'amour que chacun de vous a pour les autres grandit de plus en plus. C'est pourquoi nous disons aux autres églises de Dieu combien nous sommes fiers de vous. En effet, vous restez fidèles et vous gardez la foi malgré les souffrances et les difficultés que vous connaissez. Ces souffrances montrent que Dieu juge avec justice. En effet, elles vous rendront dignes du royaume de Dieu pour lequel vous souffrez. Oui, Dieu fera ce qui est juste. Il fera souffrir ceux qui vous font souffrir. À vous qui souffrez, Dieu vous donnera le repos avec nous quand le Seigneur Jésus apparaîtra. Il viendra du ciel avec ses anges puissants au milieu d'un grand feu. Et il punira ceux qui ne connaissent pas Dieu et qui n'obéissent pas à la bonne nouvelle de notre Seigneur Jésus. Voilà la punition pour ces gens-là. Ils seront détruits pour toujours, loin du Seigneur et loin de sa puissance glorieuse. Ceci se passera le jour où le Seigneur viendra. Alors, ceux qui lui appartiennent lui rendront gloire. Tous ceux qui croient en lui l'admireront. Vous serez parmi eux, parce que vous avez cru au témoignage que nous vous avons donné. C'est pourquoi nous prions sans cesse pour vous. Voici ce que nous demandons à notre Dieu. Qu'il vous fasse vivre en accord avec l'appel que vous avez reçu de lui. Que par sa puissance, il vous aide à faire tout le bien que vous souhaitez. Qu'il rende votre foi active. De cette façon, grâce à vous, le nom de notre Seigneur Jésus recevra de la gloire et lui aussi vous donnera de la gloire. Tout cela est un don de notre Dieu et du Seigneur Jésus-Christ.
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3: Paul sait que ces gens souffrent, mais il leur demande de garder la foi malgré les difficultés qu'ils rencontrent. Paul les rassure en disant que ses souffrances les rendent dignes du royaume de Dieu et qu'un jour, leurs souffrances prendront fin. Ce jour-là, le Seigneur Jésus reviendra pour juger les hommes. Les Thessaloniciens sont impatients. Ils veulent que le jour du Seigneur, ce jour de jugement, arrive très vite, car les gens les font souffrir. Ils se plaignent de ce que les méchants ne sont pas punis. Ils disent « Où est notre Dieu ? Pourquoi ne vient-il pas tout de suite punir les méchants ?» La Bible dit que Dieu est amour et juste. Même s'il semble lent à réagir pour rétablir sa justice, le jour viendra où ceux qui font souffrir les autres vont eux-mêmes souffrir et seront exclus de la glorieuse présence du Seigneur. Et ceux qui souffrent à cause du nom de Jésus trouveront le repos et la gloire auprès de Dieu. Alors, si vous avez l'impression que la justice de Dieu est lente à venir, patientez. Dieu a promis de rendre justice, et il le fera en son temps. Prenons garde à ces nouveaux prédicateurs qui proclament que le chrétien ne doit pas souffrir. Cette déclaration est fausse, car la parole de Dieu montre clairement que la vie chrétienne est parsemée de difficultés. Christ lui-même a souffert pour nous. Ne soyons pas étonnés si nous souffrons également pour lui. Ceux qui disent le contraire ne sont que de faux enseignants et de faux prophètes. Les chrétiens de Thessalonique sont découragés. C'est pourquoi Paul prie que Dieu les aide à continuer à faire le bien et que Dieu rende leur foi active. Cher ami, peut-être que tu es découragé aujourd'hui. Sache que Dieu demande toujours à ses enfants de tenir bon.
0: Paul nous explique à présent ce qui va se passer à la fin des temps. Écoutez.
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2: Frères et sœurs, notre Seigneur Jésus-Christ va venir et nous serons rassemblés près de lui. À ce sujet, voici ce que nous vous demandons. Si quelqu'un vous dit que le jour du Seigneur est arrivé, n'allez pas perdre la tête trop vite, ne vous laissez pas effrayer. On peut vous donner cette nouvelle comme une parole qui vient de Dieu, ou bien comme une parole ou une lettre qui vient de nous. Ne laissez personne vous tromper par n'importe quel mensonge. En effet, ce jour n'arrivera pas avant la grande révolte contre Dieu. Le méchant, celui qui est condamné, doit d'abord se faire connaître. C'est l'ennemi. Il s'opposera à tout ce qui est saint et à tout ce que les gens adorent. Il osera s'asseoir lui-même dans le temple de Dieu et il affirmera qu'il est Dieu. Quand j'étais encore avec vous, je vous en ai parlé. Est-ce que vous l'avez oublié? Et maintenant, vous savez ce qui le retient. Ainsi, il se montrera seulement au moment prévu. La puissance mystérieuse du méchant est déjà en train d'agir. Quand ce qui le retient encore ne sera plus là, il n'agira plus en se cachant. Alors le méchant sera découvert. Et le Seigneur Jésus le fera mourir par le souffle de sa bouche. Il le détruira en apparaissant avec puissance. Quand le méchant viendra avec la force de Satan, il fera toutes sortes d'actions puissantes. Il fera des choses étonnantes et extraordinaires pour tromper les gens. Par toutes sortes d'actions mauvaises, il trompera les gens qui se perdent. Et ils se perdent parce qu'ils n'ont pas reçu et aimé la vérité qui pouvait les sauver. Et ils se perdent parce qu'ils n'ont pas reçu et aimé la vérité qui pouvait les sauver. À cause de cela, Dieu leur envoie une force trompeuse qui les fait croire au mensonge. Alors, tous ceux qui n'ont pas cru à la vérité, mais qui ont pris plaisir à faire le mal, seront condamnés.
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3: Le Seigneur Jésus l'a dit et la Bible l'enseigne. Jésus-Christ va revenir et nous serons rassemblés auprès de lui. Mais avant son arrivée, Paul dit qu'il y aura une grande révolte contre Dieu. Le diable ou Satan, que Paul appelle ici le mauvais, se fera connaître dans le monde entier. L'esprit du mal, qui est l'ennemi de Dieu, s'opposera à tout ce qui est saint. il sera contre ceux qui adorent Dieu et fera toutes sortes d'actions puissantes et étonnantes pour essayer de tromper les gens. Par ses œuvres, il amènera certains à se perdre parce qu'ils n'ont pas reçu et aimé la vérité qui peut les sauver. La Bible dit que cette personne va s'installer dans le temple et se fera passer pour Dieu. Cela sera le comble des actions du mauvais, de l'esprit du mal. La puissance de l'esprit du mal va se manifester à travers le monde entier avant le retour du Seigneur Jésus. Certains disent que Jésus est déjà revenu. D'autres disent parfois, « Oui, Jésus est apparu dans tel ou tel village. » Ne croyez pas en ces mensonges. La Bible dit qu'il y aura de faux messies et de faux prophètes. Soyez sur vos gardes. Ne cédez jamais à ce genre de mensonges. À travers des siècles, les croyants font des débats sur la date du retour de Jésus. Plusieurs dates ont été annoncées sans que le Seigneur ne revienne. Jésus a bien dit, « Personne ne connaît cette date. Personne ne la connaît, sauf Dieu le Père. » Devant les miracles faits par-ci et par-là pour séduire les gens, et face aux gens qui crient « Jésus est venu » ou « Jésus viendra tel ou tel jour » en tel ou tel lieu, gardez votre calme. Demandez à Dieu de vous donner son esprit, l'esprit de discernement, pour voir et comprendre les signes des temps. Écoutez et étudiez la parole de Dieu qui est claire et qui ne change jamais. Elle est la vérité. Frères et sœurs dans le Seigneur, prenons en considération tout ce qui est dit dans la parole de Dieu. Restons patients et vivons dans l'attente du retour glorieux de notre Seigneur Jésus-Christ.
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0: Notre émission s'achève pour aujourd'hui et nous avons suivi la deuxième lettre de Paul écrite aux Thessaloniciens au chapitre 1 et 2. Ne manquez pas l'émission de demain pour en apprendre un peu plus sur le retour de Jésus-Christ. Au revoir et que Dieu vous garde dans sa paix.
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2: La mise en œuvre de cette fraternité, cette mission, cette synodalité dans les communautés. 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
0: Pour votre salut, il est 7 heures.
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4: Au lendemain de la solennité du cœur sacré de Jésus, l'Église nous invite à honorer le cœur immaculé de Marie pour signifier tout simplement l'union des deux cœurs, celui du Fils et de la Mère. À travers cette dévotion, cette fête du cœur immaculé de Marie, approchons-nous de notre Mère pour redécouvrir ses vertus d'accueil de Dieu, d'ouverture à Dieu, d'humilité dans le service rendu gratuitement. Par la pratique de ses valeurs spirituelles, notre cœur demeurera le temple de l'Esprit-Saint et nous deviendrons des modèles pour tout croyant. Ô Vierge Marie, aide-nous à retrouver la pureté du cœur et à grandir dans l'Esprit pour l'Église et dans l'Église. Ce qui fera de nous des modèles de chrétiens et de chrétiennes.

des promesses de Jésus-Christ. Seigneur, daignez-nous accorder la santé de l'âme et du corps par l'intercession de la bienheureuse Marie toujours vierge.

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0: Fidèles auditeurs et auditrices de Radio Maria Côte d'Ivoire, que le Sacré-Cœur de Jésus, honoré en ce mois de juin, répande toutes ses grâces de miséricorde sur chacun, chacune de vous. Ce jour, nous avons avec nous l'un des responsables de la mission Notre-Dame du Perpétuel Secours, Louis-Marie Nguessan. On peut dire que c'est lui le fondateur, avec d'autres, de la communauté nouvelle Notre-Dame du Perpétuel Secours à Tiémélékro. Bonjour.
1: Bonjour,
0: frère Nguessan Louis-Marie. De quoi voulez-vous parler à nos auditeurs et auditrices de Radio Maria Côte d'Ivoire ce jour?
1: Bonjour, chère mère. Bonjour à tous les auditeurs et auditrices de Radio Maria Côte d'Ivoire. Nous sommes là aujourd'hui pour parler d'un merveilleux programme, un merveilleux temps de prière qui sera organisé à Tiémélékro. Tiémélékro, bien sûr, qui est une paroisse qui dépend du diocèse de Yamoussoukro. Voilà.
0: Et quel est le nom de la paroisse?
1: C'est la paroisse Saint-Jean-Baptiste de Tiémélékro, voilà, qui est au cœur même de la ville de Tiémélékro.
0: Vous parliez d'un merveilleux programme. De quoi s'agit-il?
1: En effet, c'est le programme d'évangélisation qui est organisé chaque année déjà depuis 3 ans, dénommé CABOD. Et donc, nous sommes à la 3e édition. C'est un programme qui regroupe tous les villages du territoire paroissial de Tiémélékro. Voilà. Tous les villages se déplacent et font mouvement vers la paroisse pour un grand temps, une journée de prière et d'intercession pour recommander à Dieu leurs différentes situations et aussi lui rendre grâce pour tout ce qu'il a fait durant l'année écoulée. Voilà.
0: Quel est le thème?
1: Cette année, effectivement, le thème qui nous rassemble est « Qui est donc celui-ci pour que même le vent et la mer lui obéissent ?» Je reprends. « Qui est donc celui-ci pour que même la mer et le vent lui obéissent ?» Marc 4, le verset 41. Voilà. C'est un thème qui est, entre guillemets, qui parle de lui-même, parce que nous avons remarqué que de plus en plus de personnes sont dans la vie chrétienne, mais parfois n'ont pas encore fait l'expérience de la dimension puissante ou encore de la dimension miraculeuse du Christ. Et donc, c'est dans cette optique-là que nous avons voulu ce programme-là, pour que toutes les personnes qui traversent des difficultés, pour que toutes les personnes qui ont des problèmes, qui sont malades, puissent se déplacer, venir et expérimenter Jésus-Christ de Nazareth qui calme la tempête et qui guérit, qui restaure.
0: Qui en est le prédicateur?
1: Pour un thème si grand et si puissant, nous avons, avec la grâce de Dieu, pu avoir l'accord et bien sûr la confirmation de la participation effective du Père Raoul Mambo, qui n'est plus à présenter. Il est le fondateur et modérateur de la communauté Regina Pati. C'est un homme de Dieu, un père reconnu au niveau international et il sera bel et bien avec nous ce samedi 20 juin à partir de 8 heures. Voilà.
0: Ça sera toute la journée?
1: Oui, toute la journée, de 8 heures jusqu'à 16 heures. De 8 heures jusqu'à 16 heures. Le programme est très alléchant. Je sais que nous allons en venir tout à l'heure. Le programme est très alléchant. Nous avons plusieurs interventions. Nous avons un temps de concert et nous avons aussi une procession aussi qui sera faite dans le village de Tiémélékro avec une fanfare. Et donc, au programme, nous avons toutes ces choses-là. Et de 8h à 16h, nous allons, avec la grâce de Dieu, essayer de conduire le peuple de Dieu dans un moment véritable de partage avec le Créateur.
0: On peut connaître le détail de ce programme?
1: Voilà, comme énoncé un peu plus tôt, À partir de 8h30, tout le monde fait mouvement vers Tiemelekro. Et déjà, de 8h30 jusqu'à 9h, nous aurons un temps de chapelet pour rendre grâce à la Vierge Marie qui nous aurait accompagnés dans le temps de préparation de cette journée d'évangélisation. Il faut préciser que pour cette journée d'évangélisation, tous les participants ont reçu l'information et la consigne de pouvoir faire le chapelet, sinon la neuvaine à Marie qui défait les nœuds. Parce que l'évangélisation est placée sous l'intercession de Marie qui défait les nœuds. Et donc, durant cette matinée-là, nous allons faire un temps d'action de grâce à Marie qui défait les nœuds. Et ensuite, maintenant, nous commençons, nous mettons le pied dans le plat avec un temps d'animation de louange avec des frères qui vont venir de Dimbokro pour venir conduire ce moment-là dans des temps de louange et d'adoration. Ensuite, nous aurons la première intervention qui est l'intervention d'un frère berger du renouveau charismatique, voilà, qui est de Tiemelekro, qui va venir enseigner un peu le peuple de Dieu. Et juste après cela, le père Raoul sera là et il va faire son premier enseignement. Après l'enseignement, nous commençons maintenant la messe. Et durant la messe, il va présenter à Dieu toutes les intentions du peuple de Dieu présent.
0: Donc, ainsi, toute la journée du samedi 20 juin 2026, toute la population croyante et même non croyante de la région de Tiemelekro est invitée à cette grande journée de prière, prière de louange, d'action de grâce, de demande et de restauration spirituelle à Dieu et à la Mère du Christ qui est aussi la nôtre.
1: En conclusion, nous voulons, à la suite de notre Mère, dire déjà merci à tous les responsables de la paroisse de Tiemelekro. En premier lieu, le Père curé de la paroisse de Tiemelekro, le Père Nzimatin, qui ne ménage aucun effort pour la réussite de ces moments de prière et d'intercession. Nous sommes allés jusqu'à des villages où parfois même il faut prendre des pirogues pour y aller. Et nous y sommes allés, le Père nous a accompagnés. Nous avons visité toutes ces communautés-là déjà. Et donc nous tenons à lui dire merci déjà pour le travail qu'il accomplit là-bas. Et enfin, nous voulons lancer un appel. Nous voulons lancer un appel. Tout le peuple de Dieu, toutes les personnes qui croient en Dieu, toutes les personnes qui ont des difficultés, des personnes qui sont malades, qui souffrent, des personnes qui traversent des blocages. Ce jour-là, le samedi 20 juin, à partir de 8h30, levez-vous. Tel Bartimée entendit le passage de Jésus-Christ qui s'est levé. Levez-vous et faites un mouvement vers Tiemelekro. Quelque chose d'extraordinaire va se passer dans vos vies.
0: Merci.

0: moi le salut.
1: L'image spirituelle de Dieu, l'humilité, la miséricorde, la justice.
2: Être saint, c'est un comportement à avoir, une manière de parler, une manière de faire, une manière de penser, une manière d'agir.
3: Que Dieu nous montre les chemins du pardon, que Dieu nous aide à pouvoir pardonner les uns aux autres, que Dieu nous aide à nous libérer de tous ces poids du passé.
1: Et si l'homme doit être créé à l'image et à la ressemblance de Dieu, c'est que l'homme doit nécessairement être humble, il doit être miséricordieux, il doit être juste.
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grâce à Yahvé, crier son nom, annoncer parmi les peuples ses refaits, chanter le jouer pour lui, répéter toutes ses merveilles.

toi qui m'as donné la force, Jésus-Christ, notre Seigneur. Toi qui m'as jugé assez fidèle, Seigneur, pour m'appeler à ton service. Mon âme te glorifie,

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0: Pour votre salut, il est 8h.
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2: Prions avec les intentions qui nous sont parvenues et celles des bienfaiteurs de Radio Maria.
3: Honorine Aïnéon rend grâce à Dieu pour toutes les grâces reçues par Saint Joseph et Sainte Philomène. Elle demande leur intercession et la protection de Dieu sur ses projets et ses enfants.
4: Les enfants de Quadio et Baïtina rendent grâce au Seigneur pour tous les bienfaits reçus pour eux et leurs enfants. Ils confient leurs projets de famille au Seigneur. Par la même occasion, ils demandent aide, assistance, protection et unité par l'intercession de la Vierge Marie et de Saint Joseph.
5: La famille Fulgence Quadio remercie le Seigneur pour toutes ses grâces. Elle lui prie d'achever ce qu'il a si bien commencé dans leur vie par l'intercession de Notre-Dame de toute grâce. Lucie confie au Seigneur le travail et la situation matrimoniale de ses petits frères. Par la même occasion, elle demande pour eux santé, aide, assistance, protection par l'intercession de la Vierge Marie et de Saint Joseph.
2: Quadio Pauline demande aide, assistance et protection du Seigneur pour ses deux filles et elle-même. Elle lui confie tous leurs projets par l'intercession de la Vierge Marie. Monsieur et Madame Boussou remercient le Seigneur pour tous ses bienfaits. Il demande aide, assistance et protection par l'intercession de Marie qui défait les nœuds. Lucie remercie le Seigneur pour tous les bienfaits reçus par sa fille et elle-même. Elle lui confie le nouveau stage de sa fille afin que cela aboutisse à un emploi. Par la même occasion, elle demande santé, aide, assistance et protection par l'intercession de la Vierge Marie et de Saint Joseph. Grâce divine, remercie le Seigneur pour tous ses bienfaits. Elle lui demande aide, assistance, protection et sagesse par l'intercession de la Vierge Marie. La famille Cra remercie le Seigneur pour tous ses bienfaits. Elle lui demande aide, assistance dans tous ses projets, protection et sagesse, en particulier pour ses enfants, par l'intercession de la Vierge Marie.
6: Solange Aoutou rend grâce au Seigneur pour tous ses bienfaits. Elle demande aide, assistance pour sa famille, la réalisation de ses projets et lui confie les élèves en classe des Amens, en particulier ses enfants et ses petits-enfants, par la bienheureuse Vierge Marie.
7: Maman Kangen rend grâce à Dieu pour tous les bienfaits reçus pour elle et tous les membres de sa famille. Elle lui confie son activité au Kangen pour réussite et prospérité, par l'intercession de Notre-Dame de toute grâce.
8: Madame Kwasi, depuis Morofe Nkulaïdjo, rend grâce à Dieu pour tous ses bienfaits reçus. Elle lui confie son atelier de couture Cadet Couture pour assistance, succès et réussite par l'intercession de Notre-Dame de toute grâce. La pharmacie Marielle remercie le Seigneur pour toutes les grâces reçues. Elle demande par ailleurs aide, assistance, protection et croissance pour la pharmacie.
9: Un fidèle demande au Seigneur aide, assistance, protection et surtout délivrance de sa petite sœur qui vit des difficultés dans son foyer par l'intercession de Notre-Dame de la délivrance.
10: Monsieur Yao Francis Constantin demande aide et assistance au Seigneur Jésus-Christ pour son entreprise Divine Grâce Groupe Multiservice pour le bon déroulement de ses projets et activités par l'intercession de Notre-Dame de la Visitation. Gra Nimoï Marie-Madeleine demande au Seigneur en cette année 2026 la grâce de l'obtention du bac, qui lui accorde l'intelligence et éloigne d'elle le stress. Elle lui confie également les membres de sa famille par l'intercession de la Vierge Marie. Madame Yao Félicité rend grâce au Seigneur pour tous ses bienfaits durant l'année scolaire et lui confie ses nouveaux projets, les vacances, par l'intercession de Maman Marie, Notre-Dame de toute grâce. La famille Yao Francis Constantin dit merci au Seigneur Jésus-Christ pour tous ses bienfaits dans sa vie et lui confie sa famille, sa maison, pour protection et assistance financière, par l'intercession de Maman Marie, Notre-Dame du Perpétuel Secours.
11: Maman Sia Cécile demande aide, assistance et protection pour elle et sa famille, en particulier pour Sia Grace Emmanuela, Sia Jean-Christ, Sia Ivan et Sia Olive. Intention pour les bienfaiteurs et donateurs de Radio Maria. Ô Vierge Marie, jette ton regard de compassion sur tes enfants fatigués et affaiblis par la maladie. Par ta puissante intervention, restaure tout leur être, corps et âme, nous t'en prions. Un fidèle demande au Seigneur une stabilité financière une promotion professionnelle pour lui et sa fille aînée. Il lui confie le recrutement de son fils ainsi que la mutation de son épouse par l'intercession de Notre-Dame des Victoires.
12: Une fidèle rend grâce à Dieu pour tous ses bienfaits dans sa vie.
13: Prenons à mon remercie le Seigneur et la Vierge Marie pour la réussite scolaire et universitaire de ses enfants, qui continue ce qu'il a si bien commencé par l'intercession de la Vierge Marie. Radio Maria confie au Seigneur le Père à Saint-Jean-Claude pour aide, assistance, protection et guérison par l'intercession de Notre-Dame Santé des Malades. Conan Armand remercie le Seigneur pour tous les bienfaits reçus pour sa famille. Il demande aide, assistance et protection pour sa femme, ses enfants, ses frères, amis et lui par l'intercession de Notre-Dame de toute grâce. Marie-Noël remercie le Seigneur pour tous ses bienfaits. Elle lui demande aide, assistance, protection et sagesse par l'intercession de la Vierge Marie. Maman Sasso Clarisse rend grâce au Seigneur pour tous ses bienfaits dans sa vie et celle de ses enfants. Cédric, Angémé, Marie-Emmanuel et Marie-Christelle. Elle lui confie Marie-Emmanuel en difficulté par l'intercession de la Vierge Marie. Conan Armand confie à Dieu sa santé, sa vie professionnelle, ses projets et les examens de fin d'année de ses enfants. Que Dieu achève ce qu'il a si bien commencé dans sa vie par l'intercession de la Vierge Marie. Madame Albert Léa demande aide, assistance et protection pour tous les membres de sa famille, en particulier son époux, ses enfants et sa vie. Demande sagesse et réussite pour tous les élèves et étudiants spécialement, ses enfants et ses filleuls. Conan Armand confie au Seigneur la santé de son épouse Marie Edwige par l'intercession de Notre-Dame Santé des Malades. Conan Armand rend grâce à Dieu pour tous ses bienfaits. Il lui confie longtemps la paix et l'amour entre ses frères, sa sœur et lui par l'intercession de Sainte Famille de Nazareth. Kimexdi Logistique et GCS demande assistance et protection au Seigneur dans leur entreprise par l'intercession de Notre-Dame de la Paix.
14: Je mets mon espoir dans le Seigneur, je suis sûr de sa parole. Le Seigneur a donné, le Seigneur a repris, que le nom du Seigneur soit béni.
15: Radio Maria prie pour la vie avec Dieu de Sébastien Kofi Kwame, dit Sébastien, que le Seigneur l'accueille dans sa félicité céleste par l'intercession de Notre-Dame de Mort Légion.
5: La famille Quadio Fulgence prie pour la vie avec Dieu de Papa Zaha Kofi Christophe, Papa Oufoui Kwadio, Papa Jomo Kwame, Maman Saraka Aya, que le Seigneur les reçoive dans sa félicité céleste.
3: Prions pour la vie avec Dieu de Kone Amena Elisabeth, Kone Colette, Kone Raoul, par l'intercession de Notre-Dame de Mont-Légion.
13: Maman Sia Cécile prie pour la vie avec Dieu de Sia Robert, Sia Sabine, Sia Patrice, l'abbé Tchikoura, Sia Modeste Benjamin, Sia Bernadette, par Notre-Dame de Mont-Légion.
12: Kwaku Nguisson Soulonge prie pour la vie avec Dieu de son fils Kaku Kwame Ians et tous les défunts de sa famille par l'intercession de Marie Notre-Dame de Mont-Légion.
16: Monsieur et Madame Boussou prient pour la vie avec Dieu de leur fils Kwaku Kwame Yannick. Que le Seigneur l'accueille dans sa maison céleste.
17: Une paroissienne prie pour la vie avec Dieu de Dawe Monique. Que le Seigneur lui pardonne ses fautes et l'accueille dans sa maison de paix et de lumière sans fin.
18: Prions pour la vie avec Dieu de Baïtinan Viviane. Que le Seigneur l'accueille dans sa maison céleste, demandée par ses enfants.
19: La famille Conan prie pour la vie avec Dieu de Aoutou Étienne, Conan Félicité, Conan Léontine, Yoboué Conan, Kwadio Kosia, que par l'intercession de Notre-Dame de Mont-Légion, le Seigneur les reçoive dans sa lumière éternelle.
20: Kofi Christine prie pour la vie avec Dieu de Aou Monique, Nguessan Aou Josiane, Nguessan Kwaku Antoine, Kofi Edith Agioa, Temoko Augustin, Temoko Conan Alexandre, Yoboué Maxime Zigué, tous les défunts de sa famille. Accorde leur Seigneur le repos éternel.
21: Les enfants Ouloté prient pour la vie avec Dieu de Yoroblan Agnès, Oulobo Marie, Ouloté Mathurin.
22: Madame Léa Albert prie pour la vie avec Dieu de Kwaku Aya Jacqueline, Gisèle Bako, Albert Amouin Henriette, Coli Julien, Coli Alexandrine, Ashi Jacques, Otniel, Kwasi Aya Nadège, Dibi Léogam et Papa Kofi Bro Théodore.
23: Parmi ceux qui se sont endormis dans l'espérance de la résurrection, se comptent les membres de nos familles respectives, les auditeurs, les bienfaiteurs et donateurs de Radio Maria. Seigneur notre Dieu, à cause de ton autre nom qui est miséricorde, et par la puissante intercession de la Vierge Marie, accueille-les. La famille Kra prie pour la vie avec Dieu de Maman Afoua, Moroufier, Papa Yao Conan, Rodrigue,
0: Nathalie, Kobena, Edoxy, Kwame, Abraham, Mathias. Que le Seigneur Jésus-Christ daigne les accueillir et les accepter dans son royaume céleste et de joie sans fin par le secours de Notre-Dame de Mont-Légion.
1: Je crois en Dieu le Père Tout-Puissant, Créateur du ciel et de la terre, et en Jésus-Christ, son Fils unique, notre Seigneur, qui a été conçu du Saint-Esprit, est né de la Vierge Marie, a souffert sous Ponce Pilate, a été crucifié, est mort, a été enseveli, est descendu aux enfers, le troisième jour est ressuscité des morts, est monté aux cieux, est assis à la droite de Dieu, le Père Tout-Puissant, d'où il viendra juger les vivants et les morts. Je crois en l'Esprit Saint, à la Sainte Église catholique, à la communion des saints, à la remission des péchés, à la résurrection de la chair et à la vie éternelle. Amen.
2: Notre Père, qui es aux cieux, que ton nom soit sanctifié, que ton règne vienne, que ta volonté soit faite sur la terre comme au ciel.
4: Donne-nous aujourd'hui notre pain de ce jour. Pardonne nos offenses, comme nous pardonnons aussi à ceux qui nous ont offensés. Et ne nous laisse pas entrer en tentation, mais délivre-nous du mal.
2: Car c'est à toi qu'appartiennent
4: le règne, la puissance et la gloire, pour les siècles et les siècles. Amen.
2: Je vous salue Marie, pleine de grâce. Le Seigneur est avec vous. Vous êtes bénie entre toutes les femmes, et Jésus, le fruit de vos entrailles, est béni.
4: Sainte Marie, Mère de Dieu, priez pour nous, pauvres pécheurs, maintenant et à l'heure de notre mort. Amen.
2: Je vous salue Marie, pleine de grâce. Le Seigneur est avec vous. Vous êtes bénie entre toutes les femmes, et Jésus, le fruit de vos entrailles, est béni.
4: Sainte Marie, Mère de Dieu, priez pour nous, pauvres pécheurs, maintenant et à l'heure de notre mort. Amen.
2: Je vous salue Marie, pleine de grâce. Le Seigneur est avec vous. Vous êtes bénie entre toutes les femmes, et Jésus, le fruit de vos entrailles, est béni.
4: Sainte Marie, Mère de Dieu, priez pour nous, pauvres pécheurs, maintenant et à l'heure de notre mort. Amen.
2: Gloire au Père, au Fils et au Saint-Esprit.
4: Comme il était au commencement, maintenant et toujours, les siècles des siècles. Amen.
24: Premier mystère joyeux, l'Annonciation. Fruit du mystère, demandons une grande humilité. Luc 1, les versets 26 à 38. Gabriel dit à Marie, ne crains pas Marie, car tu as trouvé grâce devant Dieu. Voici que tu concevras et tu enfanteras un fils et tu lui donneras le nom de Jésus. Il sera grand et sera appelé Fils du Très-Haut.
2: Notre Père, qui es aux cieux, que ton nom soit sanctifié, que ton règne vienne, que ta volonté soit faite sur la terre comme au ciel.
4: Donne-nous aujourd'hui notre pain de ce jour. Pardonne nos offenses, comme nous pardonnons aussi à ceux qui nous ont offensés. Et ne nous laisse pas entrer en tentation. Mais délivre-nous du mal.
2: Car c'est à toi qu'appartiennent
4: le règne, la puissance et la gloire, pour les siècles et les siècles. Amen.
2: Je vous salue Marie, pleine de grâce. Le Seigneur est avec vous. Vous êtes bénie entre toutes les femmes, et Jésus, le fruit de vos entrailles, est béni.
4: Sainte Marie, Mère de Dieu, priez pour nous, pauvres pécheurs, maintenant et à l'heure de notre mort. Amen.
2: Je vous salue Marie, pleine de grâce. Le Seigneur est avec vous. Vous êtes bénie entre toutes les femmes, et Jésus, le fruit de vos entrailles, est béni.
4: Sainte Marie, Mère de Dieu, priez pour nous, pauvres pécheurs, maintenant et à l'heure de notre mort. Amen.
2: Je vous salue Marie, pleine de grâce. Le Seigneur est avec vous. Vous êtes bénie entre toutes les femmes, et Jésus, le fruit de vos entrailles, est béni.
6: Sainte Marie, Mère de Dieu, priez pour nous, pauvres pécheurs, maintenant et à l'heure de notre mort. Amen.
2: Je vous salue, Marie, pleine de grâce. Le Seigneur est avec vous. Vous êtes bénie entre toutes les femmes, et Jésus, le fruit de vos entrailles, est béni.
6: Sainte Marie, Mère de Dieu, priez pour nous, pauvres pécheurs, maintenant et à l'heure de notre mort. Amen.
2: Je vous salue, Marie, pleine de grâce. Le Seigneur est avec vous. Vous êtes bénie entre toutes les femmes, et Jésus, le fruit de vos entrailles, est béni.
6: Sainte Marie, Mère de Dieu, priez pour nous, pauvres pécheurs, maintenant et à l'heure de notre mort. Amen.
2: Je vous salue, Marie, pleine de grâce. Le Seigneur est avec vous. Vous êtes bénie entre toutes les femmes, et Jésus, le fruit de vos entrailles, est béni.
6: Sainte Marie, Mère de Dieu, priez pour nous, pauvres pécheurs, maintenant et à l'heure de notre mort. Amen.
2: Je vous salue, Marie, pleine de grâce. Le Seigneur est avec vous. Vous êtes bénie entre toutes les femmes, et Jésus, le fruit de vos entrailles, est béni.
6: Sainte Marie, Mère de Dieu, priez pour nous, pauvres pécheurs, maintenant et à l'heure de notre mort. Amen.
2: Je vous salue, Marie, pleine de grâce. Le Seigneur est avec vous. Vous êtes bénie entre toutes les femmes, et Jésus, le fruit de vos entrailles, est béni.
6: Sainte Marie, Mère de Dieu, priez pour nous, pauvres pécheurs, maintenant et à l'heure de notre mort. Amen.
2: Je vous salue, Marie, pleine de grâce. Le Seigneur est avec vous. Vous êtes bénie entre toutes les femmes, et Jésus, le fruit de vos entrailles, est béni.
6: Sainte Marie, Mère de Dieu, priez pour nous, pauvres pécheurs, maintenant et à l'heure de notre mort. Amen.
2: Je vous salue, Marie, pleine de grâce. Le Seigneur est avec vous. Vous êtes bénie entre toutes les femmes, et Jésus, le fruit de vos entrailles, est béni.
6: Sainte Marie, Mère de Dieu, priez pour nous, pauvres pécheurs, maintenant et à l'heure de notre mort. Amen.
2: Gloire au Père, au Fils et au Saint-Esprit.
7: Comme il était au commencement, maintenant et toujours, les siècles des siècles. Amen.
24: Deuxième mystère joyeux, la visite de Marie à sa cousine Élisabeth. Fruit du mystère, demandons une grande charité. Isaïe 9, les versets 6. Car un enfant nous est né, un fils nous est donné. La domination reposera sur son épaule. On l'appellera admirable. Conseiller, Dieu puissant, Père éternel, Prince de la paix.
2: Notre Père, qui es aux cieux, que ton nom soit sanctifié, que ton règne vienne, que ta volonté soit faite sur la terre comme au ciel.
6: Donne-nous aujourd'hui notre pain de ce jour. Pardonne nos offenses, comme nous pardonnons aussi à ceux qui nous ont offensés.
24: Et ne nous laisse pas entrer en tentation, mais délivre-nous du mal.
2: Car c'est à toi qu'appartiennent
6: le règne, la puissance et la gloire, pour les siècles et les siècles. Amen.
2: Je vous salue, Marie, pleine de grâce. Le Seigneur est avec vous. Vous êtes bénie entre toutes les femmes, et Jésus, le fruit de vos entrailles, est béni.
6: Sainte Marie, Mère de Dieu, priez pour nous, pauvres pécheurs, maintenant et à l'heure de notre mort. Amen.
2: Je vous salue, Marie, pleine de grâce. Le Seigneur est avec vous. Vous êtes bénie entre toutes les femmes, et Jésus, le fruit de vos entrailles, est béni.
6: Sainte Marie, Mère de Dieu, priez pour nous, pauvres pécheurs, maintenant et à l'heure de notre mort. Amen.
2: Je vous salue, Marie, pleine de grâce. Le Seigneur est avec vous. Vous êtes bénie entre toutes les femmes, et Jésus, le fruit de vos entrailles, est béni.
8: Sainte Marie, Mère de Dieu, priez pour nous, pauvres pécheurs, maintenant et à l'heure de notre mort. Amen.
2: Je vous salue Marie, pleine de grâce. Le Seigneur est avec vous. Vous êtes bénie entre toutes les femmes, et Jésus, le fruit de vos entrailles, est béni.
8: Sainte Marie, Mère de Dieu, priez pour nous, pauvres pécheurs, maintenant et à l'heure de notre mort. Amen.
2: Je vous salue Marie, pleine de grâce. Le Seigneur est avec vous. Vous êtes bénie entre toutes les femmes, et Jésus, le fruit de vos entrailles, est béni.
8: Sainte Marie, Mère de Dieu, priez pour nous, pauvres pécheurs, maintenant et à l'heure de notre mort. Amen.
2: Je vous salue Marie, pleine de grâce. Le Seigneur est avec vous. Vous êtes bénie entre toutes les femmes, et Jésus, le fruit de vos entrailles, est béni.
8: Sainte Marie, Mère de Dieu, priez pour nous, pauvres pécheurs, maintenant et à l'heure de notre mort. Amen.
2: Je vous salue Marie, pleine de grâce. Le Seigneur est avec vous. Vous êtes bénie entre toutes les femmes, et Jésus, le fruit de vos entrailles, est béni.
8: Sainte Marie, Mère de Dieu, priez pour nous, pauvres pécheurs, maintenant et à l'heure de notre mort. Amen.
2: Je vous salue Marie, pleine de grâce. Le Seigneur est avec vous. Vous êtes bénie entre toutes les femmes, et Jésus, le fruit de vos entrailles, est béni.
8: Sainte Marie, Mère de Dieu, priez pour nous, pauvres pécheurs, maintenant et à l'heure de notre mort. Amen.
2: Je vous salue Marie, pleine de grâce. Le Seigneur est avec vous. Vous êtes bénie entre toutes les femmes, et Jésus, le fruit de vos entrailles, est béni.
8: Sainte Marie, Mère de Dieu, priez pour nous, pauvres pécheurs, maintenant et à l'heure de notre mort. Amen.
2: Je vous salue Marie, pleine de grâce. Le Seigneur est avec vous. Vous êtes bénie entre toutes les femmes, et Jésus, le fruit de vos entrailles, est béni.
8: Sainte Marie, Mère de Dieu, priez pour nous, pauvres pécheurs, maintenant et à l'heure de notre mort. Amen.
2: Gloire au Père, au Fils et au Saint-Esprit.
8: Comme il était au commencement, maintenant et toujours, les siècles des siècles. Amen.
24: Troisième mystère joyeux, la naissance de Jésus. Fruit du mystère, demandons l'amour des pauvres et le détachement des richesses. Comme le racontent les évangélistes Luc et Matthieu, Marie mit au monde son fils premier-né. Elle l'emmaillota et le coucha dans une mangeoire. Dans les environs se trouvaient des bergers. L'ange du Seigneur s'approcha et leur dit: aujourd'hui vous est né un sauveur dans la ville de David.
2: Notre Père, qui es aux cieux, que ton nom soit sanctifié, que ton règne vienne, que ta volonté soit faite sur la terre comme au ciel.
6: Donne-nous aujourd'hui notre pain de ce jour. Pardonne nos offenses, comme nous pardonnons aussi à ceux qui nous ont offensés. Et ne nous laisse pas entrer en tentation, mais délivre-nous du mal.
2: Car c'est à toi qu'appartiennent
8: le règne, la puissance et la gloire, les siècles et les siècles. Amen.
2: Je vous salue Marie, pleine de grâce. Le Seigneur est avec vous. Vous êtes bénie entre toutes les femmes, et Jésus, le fruit de vos entrailles, est béni.
8: Sainte Marie, Mère de Dieu, priez pour nous, pauvres pécheurs, maintenant et à l'heure de notre mort. Amen.
2: Je vous salue Marie, pleine de grâce. Le Seigneur est avec vous. Vous êtes bénie entre toutes les femmes, et Jésus, le fruit de vos entrailles, est béni.
8: Sainte Marie, Mère de Dieu, priez pour nous, pauvres pécheurs, maintenant et à l'heure de notre mort. Amen.
2: Je vous salue Marie, pleine de grâce. Le Seigneur est avec vous. Vous êtes bénie entre toutes les femmes, et Jésus, le fruit de vos entrailles, est béni.
6: Sainte Marie, Mère de Dieu,
4: priez pour nous, pauvres pécheurs, maintenant et à l'heure de notre mort. Amen.
2: Je vous salue, Marie, pleine de grâce. Le Seigneur est avec vous. Vous êtes bénie entre toutes les femmes, et Jésus, le fruit de vos entrailles, est béni.
8: Sainte Marie, Mère de Dieu, priez pour nous, pauvres pécheurs, maintenant et à l'heure de notre mort. Amen.
2: Je vous salue, Marie, pleine de grâce. Le Seigneur est avec vous. Vous êtes bénie entre toutes les femmes, et Jésus, le fruit de vos entrailles, est béni.
8: Sainte Marie, Mère de Dieu, priez pour nous, pauvres pécheurs, maintenant et à l'heure de notre mort. Amen.
2: Je vous salue, Marie, pleine de grâce. Le Seigneur est avec vous. Vous êtes bénie entre toutes les femmes, et Jésus, le fruit de vos entrailles, est béni.
8: Sainte Marie, Mère de Dieu, priez pour nous, pauvres pécheurs, maintenant et à l'heure de notre mort. Amen.
2: Je vous salue, Marie, pleine de grâce. Le Seigneur est avec vous. Vous êtes bénie entre toutes les femmes, et Jésus, le fruit de vos entrailles, est béni.
8: Sainte Marie, Mère de Dieu, priez pour nous, pauvres pécheurs, maintenant et à l'heure de notre mort. Amen.
2: Je vous salue, Marie, pleine de grâce. Le Seigneur est avec vous. Vous êtes bénie entre toutes les femmes, et Jésus, le fruit de vos entrailles, est béni.
8: Sainte Marie, Mère de Dieu, priez pour nous, pauvres pécheurs, maintenant et à l'heure de notre mort. Amen.
2: Je vous salue, Marie, pleine de grâce. Le Seigneur est avec vous. Vous êtes bénie entre toutes les femmes, et Jésus, le fruit de vos entrailles, est béni.
8: Sainte Marie, Mère de Dieu, priez pour nous, pauvres pécheurs, maintenant et à l'heure de notre mort. Amen.
2: Je vous salue, Marie, pleine de grâce. Le Seigneur est avec vous. Vous êtes bénie entre toutes les femmes, et Jésus, le fruit de vos entrailles, est béni.
8: Sainte Marie, Mère de Dieu, priez pour nous, pauvres pécheurs, maintenant et à l'heure de notre mort. Amen.
2: Gloire au Père, au Fils et au Saint-Esprit.
8: Comme il était au commencement, maintenant et toujours, les siècles des siècles. Amen.
9: Quatrième mystère joyeux, la présentation de Jésus au temple. Fruit du mystère, demandons une grande pureté. Matthieu 1, verset 16. Jacob engendra Joseph, l'époux de Marie, de laquelle est né Jésus, qui est appelé Christ. Avec Simeon, nous nous réjouissons, mes yeux ont vu le salut que tu préparais à la face des peuples. Lumière qui se révèle aux nations et donne gloire à ton peuple Israël.
2: Notre Père, qui es aux cieux, que ton nom soit sanctifié, que ton règne vienne, que ta volonté soit faite sur la terre comme au ciel.
8: Donne-nous aujourd'hui notre pain de ce jour. Pardonne nos offenses, comme nous pardonnons aussi à ceux qui nous ont offensés. Et ne nous laisse pas entrer en tentation, mais délivre-nous du mal.
2: Car c'est à toi qu'appartiennent
8: le règne, la puissance et la gloire, pour les siècles et les siècles. Amen.
2: Je vous salue, Marie, pleine de grâce. Le Seigneur est avec vous. Vous êtes bénie entre toutes les femmes, et Jésus, le fruit de vos entrailles, est béni.
8: Sainte Marie, Mère de Dieu, priez pour nous, pauvres pécheurs, maintenant et à l'heure de notre mort. Amen.
2: Je vous salue, Marie, pleine de grâce. Le Seigneur est avec vous. Vous êtes bénie entre toutes les femmes, et Jésus, le fruit de vos entrailles, est béni.
8: Sainte Marie, Mère de Dieu, priez pour nous, pauvres pécheurs, maintenant et à l'heure de notre mort. Amen.
2: Je vous salue, Marie, pleine de grâce. Le Seigneur est avec vous. Vous êtes bénie entre toutes les femmes, et Jésus, le fruit de vos entrailles, est béni.
8: Sainte Marie, Mère de Dieu, priez pour nous, pauvres pécheurs, maintenant et à l'heure de notre mort. Amen.
2: Je vous salue, Marie, pleine de grâce. Le Seigneur est avec vous. Vous êtes bénie entre toutes les femmes, et Jésus, le fruit de vos entrailles, est béni.
8: Sainte Marie, Mère de Dieu, priez pour nous, pauvres pécheurs, maintenant et à l'heure de notre mort. Amen.
2: Je vous salue Marie, pleine de grâce. Le Seigneur est avec vous. Vous êtes bénie entre toutes les femmes, et Jésus, le fruit de vos entrailles, est béni.
8: Sainte Marie, Mère de Dieu, priez pour nous, pauvres pécheurs, maintenant et à l'heure de notre mort. Amen.
2: Je vous salue Marie, pleine de grâce. Le Seigneur est avec vous. Vous êtes bénie entre toutes les femmes, et Jésus, le fruit de vos entrailles, est béni.
8: Sainte Marie, Mère de Dieu, priez pour nous, pauvres pécheurs, maintenant et à l'heure de notre mort. Amen.
2: Je vous salue Marie, pleine de grâce. Le Seigneur est avec vous. Vous êtes bénie entre toutes les femmes, et Jésus, le fruit de vos entrailles, est béni.
8: Sainte Marie, Mère de Dieu, priez pour nous, pauvres pécheurs, maintenant et à l'heure de notre mort. Amen.
2: Je vous salue Marie, pleine de grâce. Le Seigneur est avec vous. Vous êtes bénie entre toutes les femmes, et Jésus, le fruit de vos entrailles, est béni.
8: Sainte Marie, Mère de Dieu, priez pour nous, pauvres pécheurs, maintenant et à l'heure de notre mort. Amen.
2: Je vous salue Marie, pleine de grâce. Le Seigneur est avec vous. Vous êtes bénie entre toutes les femmes, et Jésus, le fruit de vos entrailles, est béni.
8: Sainte Marie, Mère de Dieu, priez pour nous, pauvres pécheurs, maintenant et à l'heure de notre mort. Amen.
2: Je vous salue Marie, pleine de grâce. Le Seigneur est avec vous. Vous êtes bénie entre toutes les femmes, et Jésus, le fruit de vos entrailles, est béni.
8: Sainte Marie, Mère de Dieu, priez pour nous, pauvres pécheurs, maintenant et à l'heure de notre mort. Amen.
2: Gloire au Père, au Fils et au Saint-Esprit.
9: Comme il était au commencement, maintenant et toujours, les siècles des siècles. Amen.
5: Cinquième mystère joyeux, le recouvrement de Jésus au temple. Fruit du mystère, demandons la recherche de Dieu en toutes choses. Ésaïe 49, verset 1. Peuple lointain, soyez attentifs. L'Éternel m'a appelé dès ma naissance. Il m'a nommé dès ma sortie des entrailles maternelles. Ses parents ont retrouvé l'enfant Dieu et ce fut un immense soulagement. Dans le même temps, ceux qui l'entendaient et lui parlaient, docteurs de la loi, scribes, pharisiens, ne sont pas entrés dans le mystère de Dieu présent au milieu d'eux.
2: Notre Père, qui es aux cieux, que ton nom soit sanctifié, que ton règne vienne, que ta volonté soit faite sur la terre comme au ciel.
8: Donne-nous aujourd'hui notre pain de ce jour. Pardonne nos offenses, comme nous pardonnons aussi à ceux qui nous ont offensés. Et ne nous laisse pas entrer en tentation, mais délivre-nous du mal.
2: Car c'est à toi qu'appartiennent
8: le règne, la puissance et la gloire, pour les siècles et les siècles. Amen.
2: Je vous salue Marie, pleine de grâce. Le Seigneur est avec vous. Vous êtes bénie entre toutes les femmes, et Jésus, le fruit de vos entrailles, est béni.
8: Sainte Marie, Mère de Dieu, priez pour nous, pauvres pécheurs, maintenant et à l'heure de notre mort. Amen.
2: Je vous salue Marie, pleine de grâce. Le Seigneur est avec vous. Vous êtes bénie entre toutes les femmes, et Jésus, le fruit de vos entrailles, est béni.
8: Sainte Marie, Mère de Dieu, priez pour nous, pauvres pécheurs, maintenant et à l'heure de notre mort. Amen.
2: Je vous salue Marie, pleine de grâce. Le Seigneur est avec vous. Vous êtes bénie entre toutes les femmes, et Jésus, le fruit de vos entrailles, est béni.
8: Sainte Marie, Mère de Dieu, priez pour nous, pauvres pécheurs, maintenant et à l'heure de notre mort. Amen.
2: Je vous salue Marie, pleine de grâce. Le Seigneur est avec vous. Vous êtes bénie entre toutes les femmes, et Jésus, le fruit de vos entrailles, est béni.
8: Sainte Marie, Mère de Dieu, priez pour nous, pauvres pécheurs, maintenant et à l'heure de notre mort. Amen.
2: Je vous salue Marie, pleine de grâce, le Seigneur est avec vous. Vous êtes bénie entre toutes les femmes, et Jésus, le fruit de vos entrailles, est béni.
8: Sainte Marie, Mère de Dieu, priez pour nous, pauvres pécheurs, maintenant et à l'heure de notre mort. Amen.
2: Je vous salue, Marie, pleine de grâce. Le Seigneur est avec vous. Vous êtes bénie entre toutes les femmes, et Jésus, le fruit de vos entrailles, est béni.
8: Sainte Marie, Mère de Dieu, priez pour nous, pauvres pécheurs, maintenant et à l'heure de notre mort. Amen.
2: Je vous salue, Marie, pleine de grâce. Le Seigneur est avec vous. Vous êtes bénie entre toutes les femmes, et Jésus, le fruit de vos entrailles, est béni.
8: Sainte Marie, Mère de Dieu, priez pour nous, pauvres pécheurs, maintenant et à l'heure de notre mort. Amen.
2: Je vous salue, Marie, pleine de grâce. Le Seigneur est avec vous. Vous êtes bénie entre toutes les femmes, et Jésus, le fruit de vos entrailles, est béni.
8: Sainte Marie, Mère de Dieu, priez pour nous, pauvres pécheurs, maintenant et à l'heure de notre mort. Amen.
2: Je vous salue, Marie, pleine de grâce. Le Seigneur est avec vous. Vous êtes bénie entre toutes les femmes, et Jésus, le fruit de vos entrailles, est béni.
8: Sainte Marie, Mère de Dieu, priez pour nous, pauvres pécheurs, maintenant et à l'heure de notre mort. Amen.
2: Je vous salue, Marie, pleine de grâce. Le Seigneur est avec vous. Vous êtes bénie entre toutes les femmes, et Jésus, le fruit de vos entrailles, est béni.
8: Sainte Marie, Mère de Dieu, priez pour nous, pauvres pécheurs, maintenant et à l'heure de notre mort. Amen.
2: Gloire au Père, au Fils et au Saint-Esprit.
9: Comme il était au commencement, maintenant et toujours, les siècles des siècles. Amen.
3: À présent, nous nous unissons en prière avec le monde entier en renouvelant notre consécration à Marie.
10: Vierge Immaculée, notre Reine et Mère très aimante, Dieu a voulu te confier l'œuvre de notre sanctification. Accueille ma prière. Je t'offre tout mon être et toute ma vie. Tout ce que j'ai, tout ce que j'aime, tout ce que je suis, mon corps, mon cœur, mon âme. Fais-moi comprendre la volonté de Dieu à mon égard. Accorde-moi de redécouvrir le don de ma vocation chrétienne, de voir son immense beauté. Donne-moi un grand amour pour l'Église. Accorde-moi de te connaître toujours plus profondément, de deviner les secrets de ton amour et d'être un instrument docile entre tes mains, à l'exemple de Saint Maximilien Kolbe, pour conduire à Dieu tous mes frères et sœurs par l'intermédiaire de ton cœur immaculé. Ô Marie conçue sans péché, prie pour nous qui avons recours à toi, et pour ceux qui n'ont pas recours à toi. Que par l'intercession de la très sainte Vierge Marie, Mère de Dieu et notre Mère, le Dieu Tout-Puissant vous bénisse, le Père, le Fils et le Saint-Esprit. Amen.
11: Vierge Marie, femme et mère, toute disponible à la volonté de Dieu, communiquez-moi la force de votre foi et de votre amour. Je viens à vous aujourd'hui, le cœur chargé de douleur, pleuré dans les bras de la mère qui toujours nous écoute, supporte tout, croit tout. Je vous demande seulement de m'écouter. Marie, ma mère, présentez mes supplications à votre Fils bien-aimé. Intercédez pour moi. Pour que je puisse dire à mon tour, Seigneur, que votre volonté soit faite. Rendez-moi capable d'accueillir le projet de Dieu pour ma vie. Chaque jour, je trébuche dans les filets de mon orgueil, de mon manque d'amour. Libérez-moi des faits de ces nœuds qui m'empêchent d'être heureux, de me rapprocher de vous et de votre Fils. changez mon cœur de pierre et faites de moi l'artisan d'un monde meilleur et plus généreux. Marie, écoutez ma prière.
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0: Pour votre salut, il est 9h.
2: Dans le silence de ton cœur, je voudrais simplement que tu dises à Marie, du fond de ton cœur, que tu veux l'aimer, tu veux imiter sa vie, tu veux être son vrai fils, sa vraie fille, tu veux lui ressembler.

0: Dis-lui du fond de ton cœur, Marie, je veux être humble comme toi. Je veux accepter la vie. Je veux accepter la vie avec ses joies et ses peines et ses douleurs. Je veux accepter la vie avec ses échecs, mais aussi avec son bonheur. Dis à Marie du fond de ton cœur, je ne veux plus me plaindre, je me plains trop. Alors que toi, tu méditais tout dans ton cœur. Tu n'étais jamais plaint. Mais tu es convaincu que Dieu t'aime. Marie, je veux être comme toi. Je veux imiter ton silence. Je veux apprendre à accepter la réalité de ma vie. J'accuse Dieu facilement. Je suis en procès avec Dieu parce que je lui dis, tu ne m'aimes pas. Alors que toi, tu étais sûr de l'amour de Dieu. Marie, dis à Marie, je veux apprendre à m'abandonner comme toi à Dieu. Je veux que mon cœur appartienne à Dieu. Mon cœur est préoccupé de trop de choses inutiles. Ces choses que je laisserai un jour sur cette terre des hommes. Je suis préoccupé des futilités au fond. Si je n'ai pas un mari, est-ce que ça m'empêche d'aller au ciel? Si je n'ai pas d'enfant, est-ce que ça m'empêche d'aller au ciel? Mais si je n'ai pas l'amour dans mon cœur, si je n'aime pas, si je ne suis pas fidèle à mes engagements, si je ne fais pas confiance à Dieu, si je ne fais pas le bien, si je ne partage pas, si je ne suis pas solidaire, est-ce que Marie, je peux contempler un jour la face de Dieu? Je ne veux plus me plaindre des choses que je laisserai. J'ai besoin de Marie, j'ai besoin de travail, mais moi je t'invite à prier pour ton âme. Celui qui ne pardonne pas, ne peut pas aller au ciel. Marie, au pied de la croix, tu as pardonné comme ton fils. Tu es entré dans la prière de ton fils qui a dit, Père, pardonne-leur, car ils ne savent pas ce qu'ils font. Tu n'as fait aucun geste, tu n'as dit aucune parole pour montrer que tu étais en colère, que tu en voulais au bourreau de ton fils. Mais toi aussi, tu as pardonné. Mais Marie, je veux faire comme toi. Moi qui ne parle plus avec mes enfants. Moi qui ne parle plus avec mes confrères. Moi qui ne parle plus avec mon mari. Moi qui ne parle plus avec ma belle famille. Moi qui ne parle plus avec mes voisins et voisines. Moi qui ne parle plus avec mes frères et sœurs. Comment, Marie, veux-tu que je te prie? Que j'ai une bonne dévotion alors que mon cœur n'est pas rempli d'amour ni de pardon. Marie, je prie beaucoup, je te prie, mais je te déçois par mes actes, par ma vie. Je n'arrive plus à t'imiter comme il se doit. Je voudrais te demander de m'aider à pardonner. Je voudrais te demander à pardonner à mon mari, à ce dernier ou à cette dernière qui m'a humilié, qui m'a rejeté. Je veux pardonner à mon père qui ne m'a pas reconnu ou qui ne fait rien pour moi. Je veux même pardonner à celui qui m'a violé, qui m'a fait tant de mal, qui a gâché ma vie. Marie, je veux faire comme toi. Tu as pardonné à ceux qui ont tué ton fils. Marie, comment veux-tu que je te prie si je n'arrive pas à t'imiter? Marie, tu me dis qu'une bonne dévotion, c'est une dévotion qui veut t'imiter. Impossible d'aimer Marie sans vouloir lui ressembler. Impossible. Marie, je ne te ressemble pas. Marie, je ne te ressemble pas parce que je ne pardonne pas, parce que je n'aime pas, parce que je ne garde pas confiance, parce que je n'ai pas confiance, parce que je désespère si facilement, parce que je n'ai pas le courage de persévérer. Parce que, tout simplement, Marie, je n'ai pas la foi. Je ne crois pas assez aux paroles de ton fils. Parce que, tout simplement, je n'écoute pas attentivement, comme toi, la parole. Je la lis, je l'entends, je l'étudie même. Mais je ne me laisse pas déstabiliser, je ne me laisse pas interpeller, je ne me laisse pas conduire par la parole. Je suis venu te demander, Marie, de m'aider à te ressembler dans le silence de ton cœur. Mon frère, ma sœur, une bonne dévotion, une très bonne dévotion, c'est d'imiter la vie de Marie. Alors dans le silence de ton cœur, demande-lui les grâces. Ne demande pas maintenant les choses de ce monde, travail. Ne demande pas présentement, donne-moi la possibilité de voyager, donne-moi un travail, donne-moi un mari. Oui, non. Présentement, pense à ton âme. Est-ce que si Dieu te prenait maintenant, est-ce que tu es sûr de contempler la face de Dieu? Est-ce que ton amour est assez grand pour aimer Dieu? Demande-lui. Demande à Marie ce qu'il te faut pour grandir dans la foi. Marie, elle nous accorde facilement les choses nécessaires, indispensables pour notre salut. Dans le silence, demande-lui de te donner la grâce du silence intérieur. Demande-lui de t'accorder la grâce de l'écouter, de l'écoute attentive de la parole de son Fils. Demande-lui la grâce de l'accueil généreux. Demande-lui la grâce de la disponibilité à servir Dieu, à servir tes frères et tes sœurs. Demande-lui la grâce de la confiance en Dieu et en ses promesses. Demande-lui l'humilité, la simplicité, la discrétion. Demande-lui la grâce du pardon. Demande-lui la grâce de l'abandon, de tout abandonner entre ses mains. La grâce de la solidarité. Je vous salue, Marie, pleine de grâce. Le Seigneur est avec vous. Vous êtes bénie entre toutes les femmes. Et Jésus, le fruit de vos entrailles, est béni. Sainte Marie, Mère de Dieu, priez pour nous, pauvres pécheurs, maintenant et à l'heure de notre mort. Amen. Une bonne dévotion à Marie. Comment vivre une bonne dévotion à Marie? Mes frères, je ne vais pas vous donner un enseignement doctrinal un peu compliqué. Mais je vais vous parler du fond de mon cœur, de comment vivre une bonne dévotion à Marie. Je voudrais commencer par la citation de notre père fondateur, le père Guillaume Joseph Chaminade. Et voilà ce qu'il dit. Il dit, un vrai enfant de Marie. Et moi, pour ne pas vous choquer, je dis un vrai chrétien. Mais lui, il disait, un vrai enfant de Marie doit s'efforcer de toujours mieux connaître, aimer et servir Marie. Un vrai légionnaire, un vrai équipier, un vrai enfant de Marie, Rosa Mystica, etc. Un enfant digne de Marie doit connaître, aimer et servir Marie. Connaître. Attention. Connaître Marie, simple. Je me situe, connaître Marie pour moi, il y a deux aspects. Il y a l'aspect étude. C'est obligatoire. Il faut étudier Marie. Il faut lire la vie de Marie. Il faut connaître la vie de Marie. J'ai écrit un livre, La foi de Marie selon les évangiles. Je l'ai écrit pour que vous puissiez connaître la vie de Marie, telle que les évangiles nous enseignent. J'ai écrit un deuxième livre qui est la suite du premier. Quand tu lis le premier livre, tu te rends compte que Marie, elle a remis toute sa vie entre les mains de Dieu. Elle s'est abandonnée entre les mains de Dieu. Elle n'a pas cherché à gérer sa vie. Et jamais elle n'a posé des questions compliquées sur sa vie à Dieu. Elle n'a pas fait de procès à Dieu. Mais elle a traversé beaucoup de difficultés. Connaître Marie, c'est important. Celle que nous prions, j'avoue, et je vous le dis en toute sincérité, moi, la vie de Marie, j'avoue que quand j'ai fini de lire, de connaître la vie, j'ai dit, c'est bon, je préfère être là où je suis. Parce que si c'était moi qui étais à la place de Marie, Jésus, il y a longtemps, d'ailleurs, il n'allait même pas naître. Et s'il naissait même, il allait mourir en chemin. Parce que je ne pouvais pas supporter vivre ce que Marie a vécu. Je vous donne deux exemples. Je suis sur le premier point, la connaissance, hein, connaître Marie. Qu'est-ce que l'ange Gabriel a dit à Marie? Cet enfant-là, il sera grand, il sera appelé fille du Très-Haut, c'est pas vrai? Il va prendre le trône de David, son père, c'est pas vrai? Autrement dit, Marie serait une grande dame parce que son fils sera grand. À peine Jésus est né, d'ailleurs même, la naissance de Jésus pose problème. Enfant de Dieu, fils de Dieu, il est né où? Où mangent et dorment les animaux. Gros français, on dit dans une mangeoire. C'est où dorment et mangent les animaux. Vous et moi, on est né où? À l'hôpital. Bon, même si on est né à la maison, mais en tout cas, on s'est bien entretenu. Mais où Jésus est né? Est-ce qu'un être humain peut naître là où mangent et dorment les animaux? Non, répondez-moi. Et c'est Dieu lui-même, Dieu. Et regardez où il va naître. Il sera grand. Il sera appelé fils du Très-Haut. Et puis regardez où il est né. Ce que l'ange a dit là, ça commence à être problématique, c'est pas vrai? Jours après la naissance, ils vont présenter l'enfant au temple, n'est-ce pas? Qu'est-ce que Siméon, qui parle sous le feu de l'Esprit Saint, il dit quoi? Cet enfant-là, faut pas rêver, Marie. Il sera pas grand, hein? Il va pas prendre trop de David, ton père, comme tu penses. Hein? Cet enfant-là, celui-là, il sera la division. C'est-à-dire, il va envoyer le palabre, lui-là. Et puis toi-même, là, tu vas voir qui a mis l'eau dans le coco, tu vas souffrir. 9 mois plus 40 jours. Dieu dit le contraire de ce qu'il a dit. En plus, ce n'est pas fini. Regardez, à cause de Jésus, ils vont tuer tous les enfants de 0 à 2 ans. Vous vous souvenez à Bethléem? Le symbole de cette souffrance est qui? Rachel. Elle pleure, n'est-ce pas, à Rama. Elle ne veut pas être consolée. À cause de Jésus, Hérode a fait tuer tous les enfants des Zoro à 2 ans. On nous parle, selon les recherches, nous parle de 200 à presque 300 enfants que Hérode a fait tuer. Marie, lève-toi. Joseph, prend l'enfant et sa mère. Allez où? En Égypte. Égypte, là, c'est où? C'est un pays africain. Un autre continent. Une autre culture. Toi-même, chez toi, à Bethléem, tu n'as pas eu maison pour dormir. C'est à l'étranger, tu dois avoir maison. Comment on mange? Comment on fait? Bon, si c'était vous et moi, dans notre prière d'un soir, où on a pris notre rosaire, c'est pas vrai? Seigneur, je ne te comprends plus. C'est pas ce que tu m'as dit, hein? Je t'ai fait quoi? Moi-même, je ne sais pas pourquoi tu m'as créé. Il n'y a que échec. Il n'y a que difficulté. Je t'ai donné mon cœur. C'est comme ça que tu me traites. On allait venir s'asseoir devant Saint-Sacrement. Et on allait venir devant la Vierge. Voilà notre main. Toi, la Vierge, tu n'as pas dit qu'on te parle là, tu n'écoutes pas. Jésus, toi, qu'on te parle là, tu n'écoutes pas. À cause de toi, voilà, voilà, voilà pour ta poitrine. Tout ça, c'est prière pour dire à Dieu, tu n'es pas sérieux. Ma soeur, ça va, ma soeur, ça va comme ça. Moi-même, je ne sais pas. On dit Dieu même, je ne vois pas. Ma vie, il n'y a qu'échec. Rien ne marche. Ma soeur, regarde. Nous sommes des éternels plaignards. On se plaint. Et il y a beaucoup de sortes de plaintes. Il y a des plaintes professionnelles. Il y a des plaintes spirituelles. Il y a des plaintes sophistiquées. Sophistiquées, là. Ça, c'est pour nous, les prêtres. C'est-à-dire, on fait comme si, on aime comme tu vois, non? Mais quand on est avec Dieu, là, lui-même, il connaît. Bon, pour vous, là, ça, c'est professionnel, c'est-à-dire on travaille. Mon père, ça va pas. Rien ne marche. Bref, je m'arrête pour dire que la vie de Marie n'a pas été une vie facile. Mais nulle part, nous ne trouvons dans la Bible, de la part de Marie, qu'elle s'est plainte. Quand elle ne comprend pas, elle garde le silence. Parce qu'elle dit, si Dieu, il a fait, il y a quelques années, vous comprenez, et qui me permet de vivre ce que je vis, Dieu sait pourquoi. La seule attitude valable, c'est le silence. Vous cherchez à comprendre qu'est-ce que Dieu m'enseigne dans cette épreuve. Mais il faut accepter. Une vraie dévotion consiste à connaître la vie de Marie et de l'imiter. Nous prions beaucoup Marie, mais nous ne la connaissons pas. Et la preuve en est que quand nous nous adressons à Marie ou à son fils Jésus ou à un autre saint, ce sont des prières de plainte. On ne sait pas garder le silence pour comprendre, pour chercher à comprendre, à saisir, à percevoir ce que Dieu veut nous faire comprendre dans cette épreuve. Nous prions beaucoup Marie, mais nous ne la connaissons pas. Donc, une bonne dévotion commence à Marie, bien sûr, commence par connaître la vie de Marie, telle qu'elle a vécue. Et connaître Marie, un autre aspect qui m'intéresse, c'est que Marie est une femme qui s'est dit merci à Dieu. Nous sommes des éternels ingrats. Dieu n'a jamais rien fait pour nous. Marie n'a jamais rien fait pour nous. Mon âme exalte le Seigneur, exulte en Dieu, mon Sauveur. Mais une bonne dévotion de Marie commence à imiter Marie, connaître la vie de Marie. On une des vies de Marie la plus importante, c'est de rendre grâce à Dieu. Je vois beaucoup de personnes qui prient Marie, mais ils ne sont jamais heureux et ils ne rendent jamais grâce à Dieu. Et même si on rend grâce, c'est pour 2 ou 3 minutes. Dieu, Marie, merci, oh, mon enfant a eu le bac. Merci, oh, tu m'as présenté. Oh, bon, Marie, bon, c'est vrai, hein? Mais en même temps, intention, litanie de demande. Si je vous interroge, très peu de personnes a vraiment dit, mon Père, moi je ne suis que dans l'action de grâce. Il faut apprendre à dire toujours, toujours, merci. Merci pour tout, Jésus. Merci pour l'épreuve. Merci pour tout, Marie. Même dans mes échecs, je te dis merci. Même dans la vie que je ne comprends pas, je te dis merci. Merci pour tout, Jésus. Merci pour tout, Marie. Cela doit être... Marie, c'est une femme qui loue Dieu toujours. Quand elle ne comprend pas, elle garde le silence. Et dans ce silence, elle bénit le Seigneur. Elle ne comprend pas, mais bénit le Seigneur. Même au pied de la croix, Marie n'est pas écroulée. On dit bien, elle est debout. Mais si c'était vous et moi, nous serons écroulés, tombés, ébranlés, n'est-ce pas? Mais elle est debout. Inébranlable. Parce qu'elle souffre, certes. Son fils meurt, mais elle sait pourquoi. Et dedans, elle bénit toujours le nom du Seigneur. Une des vraies dévotions. Parce que si on connaît la vie de Marie, c'est que tous les jours, un seul jour ne doit se passer sans que nous puissions dire merci pour tout, Jésus. Cela doit être une disposition de notre cœur. Cela doit faire partie de notre vie. En tout temps et en tout lieu, bénissons le nom du Seigneur. Et arrêtons de nous plaindre. Parce que nous blessons le cœur de Dieu. Nous blessons le cœur de Marie. Comme si Dieu ne fait rien pour nous. Nous sommes des éternels ingrats. Dieu fait tout. Mais nous ne voyons que ce qu'il n'a pas encore fait. Et ce qu'il a déjà fait. Un enfant de Marie est toujours en train de dire, béni sois-tu le Seigneur. Arrêtez de pleurer, arrêtez de faire croire que vous n'êtes pas des créatures de Dieu, que vous avez été créés comme des accidents de Dieu. Non, Dieu vous a créé avec amour. Et la preuve en est, il nous donne sa mère. Arrêtez de faire croire que vous êtes des malheureux. Vous êtes des enfants de Dieu, les bénis de Dieu. C'est cela le plus important. Même des religieux et des prêtres, appelés par Dieu, mis à part, ils sont malheureux. Pourquoi? Quand on cause avec nous des prêtres, des religieux, on ne peut même pas témoigner de l'amour de Dieu. Nous sommes des prêtres, des religieux tristes. Et des tristes religieux. Vous êtes des chrétiens. Vous êtes des enfants de Marie tristes. Et des tristes enfants de Marie. Cela ne doit plus en être ainsi. Acclamez le Seigneur pour cela. Une bonne dévotion à Marie consiste à bénir Dieu. Alors je veux que vous reteniez cette phrase. Merci pour tout. Jésus, merci pour tout, Marie. Que chaque matin, chaque midi, chaque soir, cette prière courte soit sur vos lèvres. Merci pour tout, Jésus. Merci pour tout, Marie. Connaître Marie nous pousse aussi à pardonner. Voilà une autre connaissance. Je dirais la plus élevée de Marie. Regardez bien toute la passion de Jésus, toute la méchanceté des hommes sur son fils. Marie n'a pas maudit. Marie n'a pas maudit les bourreaux de son fils.
1: Elle ne les a pas insultés.
2: L'enfant de Marie vive une bonne dévotion. C'est connaître Marie, mais connaître Marie sous l'angle du pardon. Son fils a dit, Père, pardonne-leur. Ils ne savent pas ce qu'ils font. Marie n'a pas dit, ah non. Ces enfants-là, Dieu va vous maudire. J'ai dit, vous là, vous allez mourir. Dieu est là, elle n'a pas dit ça. Elle n'a pas pris des pierres pour lancer. Elle a pardonné.
1: Une vraie dévotion. Marianne, enfant de Marie, c'est un enfant qui pardonne. Comme sa mère. Combien de fois nous disons nos chapelets, nos rosaires et nos prières avec un cœur rempli de haine, de vengeance, de colère et de rancœur. On a dit tout à l'heure, j'étais en train de rire. On fait le mystère joyeux, tu le vois, on est avec beaucoup de piété. Je vous salue Marie, pleine grâce, tu dois te mettre sur l'air le pied. Mais regarde ton cœur. Tu parles même pas avec ton mari. Tu parles même pas avec tes enfants. Tu parles même pas avec tes beaux-parents. Et tu pries Marie dedans. Mon œil. Une vraie dévotion a toujours un cœur qui pardonne comme Marie. Beaucoup de nos prières ne montent pas parce qu'on n'a pas un cœur sincère et vrai. Il y a trop de haine, de colère et de vengeance. Une vraie dévotion. C'est pas normal. Mais comment tu peux te lever matin, dire ton chapelet, faire tes prières d'après vous. L'équipier, c'est celui qui fait telle prière. Et puis je vois, non, Gloria, là, on a qu'à dire, Gloria, elle, Patrick. Mais on ne sait pas de tout ça, il s'agit. Ça ne te donnera pas le ciel. Il faut que ton cœur soit libéré. Si tu pries, c'est pour demander la grâce de te libérer. On ne peut pas dire son chapelet, son rosé. On va voir les légionnaires. Magnificat. Animamou et Tominou. Quelle est celle-ci qui s'avance? Belle comme l'étoile. Vous pouvez la voir. Armée, armée, militaire. La vieille Marie, elle n'aime pas par là. Elle pardonne. Mon frère, je suis venu te dire, ma soeur, que ta vraie dévotion à Marie commence par le pardon. Si tu n'as pas de pardon dans ton cœur, laisse ton rosaire. Jésus a dit quoi? Si tu vas, fais ton offrande, c'est pas vrai? Que tu te souviens que tu as quelque chose contre ton frère. Laisse ton offrande, va. Te réconcilier d'abord, avant de dire ton chapelet, avant de dire tes prières, avant de faire ceci, cela, de ton groupe, pardonne. Beaucoup ne se parlent pas. Qui ne parle pas à son frère ou sa soeur? Qui va lever la main? Qui est vous? Levez la main, et voix. Qui ne se parle pas à son mari, ses beaux-parents? Qui va lever la main ici, là? C'est Dieu seul qui connaît. Une bonne et vraie dévotion consiste à pardonner. Connaître la vie de Marie, c'est important. Deuxième chose, aimer. Aimer.
2: Aimer Marie.
1: Une vraie dévotion, c'est connaître, aimer.
2: Là, je n'ai pas beaucoup à dire. On confond aimer et apprécier. Beaucoup apprécient Marie parce qu'elle est belle, parce qu'elle est gentille. Oh, j'apprécie ses qualités. Oh, la Vierge Marie, elle est bonne, hein, celle-là. Mais c'est une bonne femme, hein. Celle-là, elle a tout eu. Celle-là, c'est nous tous. Apprécier. Mais aimer. Jusqu'au point. Parce que j'ai écrit ici que...
1: Impossible d'aimer Marie sans vouloir lui ressembler.
2: C'est pas vrai. On ne peut pas aimer quelqu'un et puis sans chercher à lui ressembler. C'est pas vrai. Et puis j'ai écrit ici parce que j'avais oublié. Les fans s'habillent comme leur idole. C'est pas vrai. Ils imitent sa voix. C'est pas vrai. Ceux qui aiment les Michael Jackson, on s'habille comme lui. On veut imiter sa voix. Quand tu aimes quelqu'un, c'est pas vrai. Tu imites même ses démarches. Jusqu'à même ses défauts, tu imites. Ce que je dis, c'est faux ou c'est vrai? Alors, pourquoi vous, vous dites que vous aimez Marie et vous n'imitez pas la vie de Marie? Pourquoi vous ne faites pas comme elle? Aimer, c'est imiter, c'est être fan de Marie, c'est-à-dire imiter sa voix, sa démarche, son amour, sa patience, vous comprenez, son silence, son pardon. Vous ne pouvez pas dire que vous aimez Marie et puis vous ne l'imitez pas. Qui est Marie? Dieu vous voit. Dieu vous voit. Imiter Marie, c'est l'aimer. Aimer, c'est imiter. Alors, si vous dites que vous aimez Marie, alors cherchez à imiter tout de Marie. Bon, ce qui est sur vous, vous ne pouvez pas devenir vierge, vous ne pouvez pas mettre Jésus au monde. Ça, ce sont des privilèges. Hein, que, bon, ça, ce n'est pas de ça que je parle. Mais je ne veux pas imiter les vertus de Marie. Il y en a beaucoup. Mais moi, je vais vous demander trois. J'en ai déjà cité. Je vais ajouter deux autres. Une des vertus qu'il faut imiter, c'est le pardon de Marie. C'est la confiance. Le silence. L'humilité. Le plus grand péché, c'est cela. Ce qui a coulé Lucifer, le diable, c'est sa suffisance. Vous et moi, Saint Paul a dit, hein, 2 Corinthiens, le chapitre 4, verset 7. Qu'as-tu reçu que tu n'as reçu de Dieu? Ton intelligence, ta beauté, tout ça. Même ton pays, ta nationalité, tes parents, personne n'a choisi. Tout nous a été donné. Pourquoi t'enorgueillir? Ah, mon père est jeune, père recteur. Ah, mais vraiment, tu es fort dans l'homélie. Quand tu parles, quand je naissais là, il y a grâce de l'homélie dans moi. C'est Dieu qui m'a donné. Pourquoi m'enorgueillir? Pourquoi faire que, comme si je suis arrivé? Et pourquoi? Tu es le recteur. Et puis après, ça donne le ciel? Non, mais moi, je ne marche pas avec les pauvres. Tu es né, quand tu venais dans le monde. Et comment? Comment tu peux regarder l'autre? Tu dis, tu es enfant de Marie, et puis tu regardes l'autre avec dédain et mépris. Ta petite intelligence là, c'est toi, tu penses que tu connais tout. L'humilité, c'est être capable de dire simplement, Seigneur, je te dis merci pour ce que tu m'as donné. Et les dons et les talents que Dieu m'a donné, c'est pour le bien des autres. Ce n'est pas pour moi. Moi, ça me sanctifie. Mais c'est pour les autres d'abord. Si Dieu m'a donné la grâce de faire une belle homélie, des belles homélies, et alors, c'est pour vous. Ce n'est pas pour moi. Alors, je vais dire que je suis plus intelligent. Tu es marié, tu as un enfant, tu as deux enfants, tu es marié bien, etc. Tu regardes ta voisine comme mépris. Et elle est maudite comme ça, là. Dieu t'attend. Les enfants de Marie sont humbles, simples et discrets.
1: Quand un enfant de Marie passe, on ne sait pas qui il est passé. Trop de bruit. Et quand on se comporte de la sorte, nous blessons le cœur de Marie. Elle dit, regarde mes enfants, regarde comment ils se comportent. Imitez-moi. Moi, j'ai porté Dieu à mon sein. Qui a reçu de grâce plus que moi? Personne.
2: Simple.
1: Une bonne dévotion, c'est imiter Marie dans son humilité. Aimer son humilité et vivre de son humilité. Arrêtez de vous gonfler. Il y a des personnes, mais quand tu parles et te regardes du haut en bas, comme si toi, tu vas pas dans les toilettes aussi. Et puis quand tu meurs là, c'est pas même. C'est combien de mètres là, mon mère, dedans?
2: Poussière. Tu retourneras à la poussière.
1: Les enfants de Marie sont humbles. Même quand ils marchent, on sent l'humilité. Il y a des personnes, quand ils marchent, on dirait que c'est eux qui sont arrivés sur la terre. C'est-à-dire qu'il n'y a personne d'autre.
2: Ce n'est pas une bonne dévotion, ça. La dévotion, ce n'est pas de prier, c'est d'imiter.
1: Mettre en pratique les vertus et la vie. Reproduire la vie de Marie. Troisième élément,
2: servir. Je lis le service à la solidarité et au partage.
1: Marie n'a jamais pensé à elle. Tout pour Dieu, tout pour les frères et sœurs, tout pour l'autre. Même dans sa prière, elle ne s'adresse pas à elle. Elle ne prie pas pour elle. La seule prière qu'elle a faite, c'est de dire merci. Aux noces de Cana, elle est assise. Elle aurait dû chercher à faire du bois pour boire du bon vin. Comme les mamans le font et les femmes. Elles disent qu'elles ne boivent pas. Officiellement, elles ne boivent pas. Mais officieusement, elles boivent. Dans les cuisines. Les gobelets rouges et bleus, vert, qu'on met en vin de quoi? Qu'est-ce qu'on met dedans? Du vin et de la bière. Des tantes, elles boivent comme c'est l'eau. Qui t'a dit ça? Faut se lever, tu vas voir. C'est la boisson. Une bonne et vraie dévotion à Marie, c'est de penser toujours aux autres. Et cela se vérifie dans nos prières. Seigneur, oh, donne-moi ça. Marie, oh, mon enfant, oh. Marie, oh, ma famille, oh. Marie, oh, et les autres. Et les autres,
2: priez beaucoup pour les autres, priez très peu pour vous-même. Parce que Dieu sait ce que vous avez besoin. La Vierge sait. Alors je vous dis aujourd'hui, désormais, priez beaucoup pour les autres. Priez très peu pour vous. Ça, c'est le vrai signe d'un vrai enfant, d'une vraie enfant de Marie.
1: Fini la prière égoïste. Mon père prie pour moi parce que mon enfant.
2: Mais non, mon père, prie pour nous tous. Nous sommes nombreux. Prie pour nous. Tu ne peux pas faire une adoration pour les autres, pour ton voisin, la voisine, pour celui que tu connais qui souffre. Tu ne peux pas t'agenouiller, prier pour lui, pour que Dieu bénisse sa vie. Et je voudrais terminer juste avant de conclure. C'est mon frère, père à son âme, que j'aime bien, mais un comédien. D'après lui, il dit qu'il était à l'université en son temps. Il dit qu'il allait prier un jour à Saint-Jean de Cocody. Bon, il y a au moins 20 ans, 25 ans, même plus. D'après lui, quand il est rentré dans l'église, il a vu un monsieur qui était devant le Saint-Sacrement. Il soulève la tête. Il regarde Jésus jusqu'à pendant une minute, deux minutes. Et puis il abaisse la tête pour faire. Il baisse la tête, il soulève la tête. Il regarde un peu. D'après lui, quand il est rentré, il a commencé à observer le monsieur. Quand il a regardé, il dit Jésus, moi mes problèmes là, c'est bon. Il faut t'occuper de lui.
1: Parce que d'après lui, le avait tout dit. Il dit Jésus, pardon, j'ai pas ta. Moi je peux me débrouiller. Lui là, il faut t'occuper de lui, pardon.
2: Bref. Mes frères et mes sœurs, évoluons, grandissons dans notre dévotion à Marie. Arrêtons de faire les petites prières, mes prières du jour. Il faut connaître, il faut imiter, il faut servir. Et le service, c'est la solidarité. S'oublier pour les autres. C'est pourquoi la fondation, elle a été créée. Pour que je puisse mettre en pratique ma dévotion. Penser aux autres, aussi bien dans ma prière, comme dans ce que j'ai et dans ce que je suis. Un vrai enfant de Dieu, de Marie, ne peut pas ne pas être solidaire. Quel que soit ce que j'ai et ce que je suis, je dois être capable de partager, d'être solidaire. C'est pourquoi j'ai dit, cette fondation, je ne suis pas venu faire une publicité. Qu'est-ce que moi je gagne dedans? C'est pour que vous alliez au ciel. C'est pour que vous puissiez aller au ciel en essayant d'imiter la vertu de Marie, servir les autres parce que j'ai et parce que je suis. Voilà le sens profond d'une vraie dévotion. Une bonne et bonne dévotion. Je conclue. Dit le Concile Vatican II, Lumen Gentium, le numéro 67. Vous pouvez aller lire le chapitre 8 de Lumen Gentium, le numéro 67. Dit ceci, que les fidèles se souviennent qu'une véritable dévotion à Marie, bien sûr, ne consiste nullement dans un mouvement stérile et éphémère de la sensibilité, pas plus que dans une vaine crédulité. La vraie dévotion procède de la vraie foi qui nous conduit à reconnaître la dignité imminente de Marie. Donc de reconnaître Marie et nous pousse à aimer cette mère d'un amour filial et à poursuivre l'imitation de sa vertu. Imiter Marie, chercher à la connaître, chercher à l'aimer, chercher à la servir. Que Dieu vous bénisse.
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0: Pour votre salut, il est 10h.

Pour chacun de nous, il ne faut jamais se décourager, quel que soit le temps. Élisabeth, en tout cas, ne s'est pas découragée pour se rebeller contre Dieu. On raconte souvent l'histoire de cette dame qui serait allée mettre piment sur la statue de la Vierge Marie parce que c'est une grande dévote de la Vierge Marie. Elle prie Marie comme il se doit. Et une fois qu'elle est sortie pour aller prier, les voleurs sont passés chez elle. Ils lui ont tout pris. Alors il regarde Marie et puis il lui dit, tu sais combien de fois je te prie. Tu sais quelle dévotion j'ai pour toi. Je t'ai donné de garder ma maison, tu n'as pas gardé ma maison. Alors il a mis du piment sur la statue de la Vierge Marie. Il a mis ça au soleil pour couiner. Alors, au bout de quelques moments, les voleurs sont revenus avec les affaires volées. Alors qu'est-ce que ça signifie? Est-ce que c'est parce qu'elle a mis le piment sur la Vierge Marie que la Vierge Marie a agi? Non. Le Seigneur est patient dans ce qu'il fait. Et je voudrais déjà que chacun de nous comprenne, de même que Marie n'a pas demandé cette grâce, de même nous aussi, abandonnons-nous à la grâce de Dieu. Sachons découvrir en Dieu les forces nécessaires pour vivre une qualité particulière. Marie attendait comme toutes les autres filles, comme toutes les autres femmes de son époque, parce que le Messie allait venir. Et un matin, elle reçoit la visite de l'ange qui va lui dire, comblée de grâce, le Seigneur est avec toi. Marie ne comprend pas. Et pour justifier, il dira, Élisabeth, ta sœur, ta cousine, elle est à son sixième mois, celle-là qu'on appelait la femme stérile. Marie dit, c'est vrai. L'ange dit, oui, je te dis. Alors Marie est toute heureuse. Et la parole de Dieu est abondante pour expliquer l'importance de la Vierge Marie dans la vie de son fils. Commençons déjà par parler du Magnificat et je voudrais revenir sur cet aspect-là. Marie se leva et s'en alla en hâte vers les montagnes, dans une ville de Juda. Elle entra dans la maison de Zacharie et salua Élisabeth. Dès qu'Élisabeth entendit la salutation de Marie, son enfant tressaillit dans son sein et elle fut remplie du Saint-Esprit. Elle s'écria d'une voix forte, « Tu es bénie entre toutes les femmes et le fruit de ton sein est béni. Comment m'est-il accordé que la mère de mon Seigneur vienne auprès de moi? Car voici, aussitôt que la voix de ta salutation a frappé mon oreille, l'enfant a tressailli d'allégresse dans mon sein. Heureuse celle qui a cru, parce que les choses qui lui ont été dites de la part du Seigneur auront leur accomplissement. Et Marie dit, « Mon âme exalte le Seigneur, et mon esprit se réjouit en Dieu mon Sauveur, parce qu'il a jeté ses yeux sur son humble servante, car voici désormais toutes les générations me diront « Bienheureuse ». Parce que le Tout-Puissant a fait pour moi de grandes choses, son nom est saint. Et sa miséricorde s'étend d'âge en âge sur ceux qui le craignent. Il a déployé sa force, la force de son bras. Il a dispersé ceux qui avaient dans le cœur des pensées orgueilleuses. Il a renversé les puissants de leur trône et il a élevé les humbles. Il a rassasié de bien les affamés et a renvoyé les riches à vide. Il a secouru Israël, son serviteur. Il s'est souvenu de sa miséricorde, comme il l'avait dit à nos pères, envers Abraham et sa postérité pour toujours. Marie demeura avec Élisabeth environ 3 mois, puis elle retourna chez elle. Frères et sœurs en Christ, Marie s'en va en hâte vers les montagnes, lieu aride et difficile, où personne n'a vraiment envie de se rendre. Elle brave les incommodités, elle brave les difficultés. Elle ne se fait pas de complexe de supériorité, encore moins de s'arroger le titre de mère de Dieu, bien que le sachant pertinemment. C'est Élisabeth qui va le lui rappeler avec le phénomène qu'elle a vécu elle-même. Quand Marie entre dans la maison de Zacharie et qu'elle salue Élisabeth, dès qu'Élisabeth a entendu sa voix,
son enfant a tressailli d'allégresse. Et les théologiens parleront de la rencontre mystérieuse entre le précurseur et le Messie, entre Jean-Baptiste et Jésus, pour dire déjà que la mission a commencé. Et on pourrait s'imaginer cette rencontre heureuse où les enfants sont joyeux de s'étreindre, où les enfants sont contents de se rencontrer, ils sont heureux de se revoir. Jean-Baptiste revoit le Messie, le Fils de Dieu, le Fils unique du Père, grâce à qui nous sommes héritiers du royaume. Et ici également, me donne le prétexte d'insister sur l'aspect de l'enfant dans le sein de sa mère. Et je crois que la solennité de la visitation de la Vierge Marie nous met en présence de cet enfant-là à naître, qu'on doit entretenir, qu'on doit aimer, parce que c'est une vie que Dieu nous donne. Trop souvent, on a cru que ce sang qui s'est formé, ces cellules qui vont se développer ne sont pas encore un être vivant. Oh que non. La preuve, Jean-Baptiste et Jésus se rencontrent pour parler, disons-nous, dans un cœur à cœur pour dire merci de la rencontre. Merci Seigneur Jésus d'être venu sur la terre pour transformer notre humanité. Et cela, c'est grâce à Marie. Et je dis, a-t-on besoin d'une autre explication pour faire comprendre que Marie doit être prise au sérieux? A-t-on besoin d'autres passages pour dire que Marie est heureuse d'avoir reçu l'enfant de Dieu? De ce point de vue, je crois que, d'ailleurs, prenons déjà Luc chapitre 2 avec Siméon, qui dira au Seigneur, « Maintenant, ô Maître Seigneur, tu peux laisser ton serviteur s'en aller en paix selon ta parole, car mes yeux ont vu le salut que tu préparais à la face de tous les peuples. Oui, Seigneur, maintenant je peux partir, parce que j'ai rencontré le Messie, parce que j'ai rencontré le Sauveur de l'humanité. » Mais ce Sauveur de l'humanité, soit dit en passant, il est venu d'une femme, la Vierge Marie. Alors, on ne peut pas minimiser l'importance de la Vierge Marie déjà dans l'histoire de l'humanité. Qu'on soit croyant ou athée, qu'on soit engagé ou pas, qu'on soit dévot de la Vierge Marie ou pas, on a quand même l'humble, je dirais, l'humilité intellectuelle de reconnaître en Marie des grâces importantes. Parce que on reconnaît que à la création, au chapitre 3 notamment, Adam et Ève vont nous plonger dans les ténèbres avec leur désir de ressembler à Dieu, mais pas de la meilleure manière, mais l'orgueil qui les a habités. Et le Seigneur va dire, Ève, en tant que femme, tu craseras la tête du serpent et le serpent va te meurtrir au talon. Et Marie est la nouvelle Ève. Marie met au monde le Sauveur du monde. C'est pourquoi elle-même peut dire, toutes les générations me diront bienheureuse. Tous les âges me diront bienheureuse. Toutes les époques me diront bienheureuse. Tous les siècles me diront bienheureuse. Alors, on ne peut pas nier la clarté et la grâce que Marie a reçue de Dieu lui-même. C'est pourquoi il n'envoie pas n'importe qui. Il envoie Gabriel pour dire, va dire à la jeune fille qu'elle a trouvé grâce auprès de moi. Ce que nous devons donc dire et faire, c'est demander à Marie de nous communiquer cette grâce. De nous dire combien de fois elle a su se déterminer pour toucher le cœur de Jésus. D'abord de Dieu, parlant de la Trinité, mais de son Fils qui a su loger dans son sein et qui lui a apporté suffisamment de grâce. C'est pourquoi Élisabeth s'écrie, elle est toute heureuse. C'est une sensation forte. Oui, l'évangéliste dit qu'elle s'est écriée. Imaginez un peu la scène. Vivez-la vous-même pour découvrir la merveille de Dieu. C'est pourquoi on a mal d'apprendre qu'une mère a éliminé son enfant à naître. On a toujours mal d'entendre, et ça je voudrais pouvoir citer, pas exactement Mère Teresa, mais qui dit, si une mère est capable d'assassiner l'être dans son sein, c'est qu'elle est capable de créer la guerre sans rechigner, c'est-à-dire sans battre les cils. Parce que c'est le sang de son sang, c'est sa vie qu'elle met en danger.
Si elle est capable de mettre sa vie en danger, ce n'est pas la vie des autres qu'elle ne pourrait pas mettre en danger. C'est donc l'occasion pour nous de découvrir que Marie a la joie et surtout la sagesse d'accueillir cet enfant-là, même si elle a connu des tribulations, des difficultés, parce qu'elle n'a pas encore habité avec Joseph quand elle est tombée enceinte sous l'effet de l'Esprit-Saint. Essayons donc de s'imaginer cette réalité et essayons de réaliser Marie tellement énervée par cette grâce particulière qu'elle ne voudrait peut-être pas comprendre en allant faire un avortement et Jésus serait mort. Oh, on ne parlerait plus de christianisme. Est-ce qu'on aurait parlé encore de fidèles dire « Ouais, vous les chrétiens catholiques, vous adorez Marie, ça ne fait rien. » Même si on l'adore, c'est notre Marie. Si vous n'avez pas envie de l'adorer, c'est votre problème. Encore qu'on ne l'adore pas, on la vénère sérieusement. Parce qu'on la prend au sérieux, elle est la mère de notre sauveur. Elle est la mère de notre Seigneur. Il n'y a pas de raison qu'on n'adore pas Marie. Mais alors qu'on n'adore pas, on dit à Marie, comme tu es le modèle du chrétien, alors nous voulons faire comme toi. Maman Marie, aide-nous à vivre comme tu as vécu. C'est Marie qui va aller en Jean chapitre 2, verset 1 à 11, trouver son fils pour dire, ils n'ont plus de vin. Et c'est grâce à Marie que la fête est belle. C'est par Marie qu'on peut se réjouir et que l'abondance de la grâce va descendre sur les époux et sur tous ceux qui participent aux noces de Cana. Alors on ne peut pas s'amuser en tenant des propos, je dirais, excusez-moi, mais très très très déplacés. Et l'expérience d'Élisabeth est très forte. Et je vous souhaite cela, chère mère, chère sœur. Mais toute femme est maman, toute femme est mère, si elle demande au Seigneur la grâce de la maternité, de la fécondité maternelle. Vous en avez qui demandent des enfants, qui veulent faire des enfants, mais qui sont méchants avec les enfants des autres. Tu demandes enfant. Tu ne prends même pas soin de ce qu'on te donne un peu. Peut-être l'enfant de ta voisine, l'enfant de ta sœur, l'enfant de ton frère. Tu le frappes comme ça n'est pas permis. Non. Tu veux que Dieu n'a qu'à te donner pour toi. Tu vas le tuer demain. Alors demandons donc au Seigneur cette grâce et cette force. Je disais, il faut que chaque femme se sente une Marie. Parce qu'elle va connaître les difficultés. Elle va connaître les tribulations. On est souvent tenté de se dire, mais qu'est-ce qui se passe, Seigneur? Mon enfant, je lui parle, il ne comprend pas. J'ai tout essayé, il ne change pas. Mais non, confie cela au Seigneur. Rappelons-nous un peu Monique, Sainte Monique, la mère d'Augustin. Combien de fois elle a prié le Seigneur? Combien de fois elle s'est rendue disponible pour la grâce particulière que Dieu donne à ses enfants. Et Augustin aujourd'hui, il est docteur de l'Église. Donc soyons capables nous aussi d'aimer ce que nous portons. Alors Dieu nous élèvera, Dieu nous donnera ce dont on a besoin. Vous savez, quand une femme ne se met pas dans les dispositions de recevoir, je disais, un être dans son sein, elle a beau demander à Dieu, elle n'obtiendra pas ce qu'elle demande. Puisque d'abord, son temps n'est pas encore venu, mais aussi et surtout parce qu'elle n'est pas dans les dispositions de recevoir cet enfant-là. Et il est trop gauche de demander un enfant à Dieu pendant qu'on n'est pas bien avec les enfants des autres. Je veux donc amener nos sœurs, nos mères, à comprendre que c'est Dieu qui donne. On ne peut rien imposer à Dieu. On ne peut pas forcer la main à Dieu. D'ailleurs, c'est lui le Tout-Puissant. C'est lui qui nous donne la vie, c'est lui qui nous donne la grâce. Pour revenir à notre passage, Élisabeth poursuit. « Car voici, aussitôt que la voix de ta salutation a frappé mon oreille, l'enfant a tressailli d'allégresse dans mon sein. » Jean-Baptiste est heureux. Jean-Baptiste manifeste sa joie, comme pour dire à sa mère, « Merci à Dieu d'avoir choisi cette femme, Marie, disponible et charitable, prête à rendre service. » D'où l'exclamation d'Élisabeth, heureuse celle qui a cru. Parce que les choses qui lui ont été dites de la part du Seigneur auront leur accomplissement. Ici se défile le dogme de foi. Marie a cru. Et on se rappelle durant le ministère public de Jésus, quand cette femme-là lui dira, heureux le sein qui t'a donné à l'été. Jésus dit non, hein. Marie n'est pas heureuse parce qu'elle m'a donné à l'été. Marie est heureuse parce qu'elle a cru en l'accomplissement de la parole. C'est ce qu'Élisabeth dit ici. Marie a cru. Je suis la servante du Seigneur. Que tout cela se passe pour moi comme tu l'as dit. En effet, Marie
sort de sa réserve. Parce que justement, Élisabeth va lui rappeler ce qu'elle est. Et Marie n'est pas ingrate. Marie va reconnaître les grâces. Donc, elle sort de sa réserve pour dire son Magnificat. Mon âme exalte le Seigneur. Et mon esprit se réjouit en Dieu, mon Sauveur. Parce qu'il a jeté ses yeux sur l'humble servante que je suis. Car voici désormais, toutes les générations me diront bienheureuse. Oui, frères et sœurs, auditeurs et auditrices, Marie est le modèle de l'Église. La bienheureuse Vierge Marie, de par le don et la charge de sa maternité qui l'unissent à son Fils, le Rédempteur, et de par les grâces et les fonctions singulières qui sont les siennes, se trouve également en intime union avec l'Église. De l'Église, selon l'enseignement de saint Ambroise, la Mère de Dieu est le modèle dans l'ordre de la foi. Dans l'ordre de la foi, Marie est le modèle de l'Église. L'Église qui est mère. Et Marie est aussi le modèle de la charité. Marie se rend disponible. Elle va trouver Élisabeth pour lui dire, je sais que tu as des soucis, tu as des problèmes, je viens à ton aide. Et le croyant, c'est celui-là qui s'intéresse aux autres. Le croyant, c'est celui-là qui s'ouvre à la misère des autres. Et en cela, il est important de retenir 1 Jean chapitre 4, verset 20 qui dit, tu ne peux pas dire aimer Dieu que tu ne vois pas, alors que ton frère, ta sœur, ton ami, ton prochain, tu ne l'aimes pas, la vérité n'est pas en toi. Oui, frères et sœurs, Marie nous donne donc cet enseignement fort de la charité, de la disponibilité, du respect de l'autre, de l'aide à apporter. On n'a pas forcément besoin qu'on nous demande pour accorder. Je sais que mon frère a besoin de moi. Je sais et je ressens le besoin de ma sœur pour moi. Et je vais à elle, je vais à lui. Ainsi donc, comme je continue, Marie est le modèle de la parfaite union au Christ. Marie est intimement liée à son Fils. C'est pourquoi, à travers Marie, on retrouve Jésus. Parce que Marie ressemble à son Fils. Et son Fils lui donne la plénitude de la grâce. Marie est patiente en tout ce qu'elle fait. En effet, Marie, dans le mystère de l'Église, reçoit à juste titre le nom de mère et de vierge, c'est-à-dire mère parce qu'elle donne, elle met au monde l'Église. Et l'Église, c'est l'assemblée des croyants. L'assemblée des croyants pour ne pas être limitée au catholicisme ou au protestantisme. Mais Marie est la mère de tous les croyants. C'est ce qui justifie son propos. Toutes les époques, toutes les générations, tous les siècles me diront bienheureuse. Tout croyant dira bienheureuse à la Vierge Marie. Et celui qui ne dit pas bienheureuse à la Vierge Marie, c'est que c'est un orgueilleux. Il ne reconnaît pas en Marie la Mère de Dieu. Et s'il ne reconnaît pas en Marie la Mère de Dieu, ça veut dire qu'il ne reconnaît pas Dieu lui-même. Et Jésus le dira dans l'Évangile. Celui qui vous écoute, m'écoute. Et celui qui m'écoute, écoute celui qui m'a envoyé. Donc si on ne reçoit pas Marie comme la Mère de Dieu, ça veut dire qu'on nie l'existence historique de Jésus parce que c'est grâce à Marie qu'on a Jésus avec nous, qu'on a Jésus dans notre humanité et que Jésus divinise notre humanité pour que nous, nous devions Dieu, nous divinisions cette humanité en étant échangés à la grâce particulière. C'est pourquoi il n'est ni sur la terre, il n'est ni dans le ciel, mais il est suspendu entre ciel et terre sur la croix pour donner à chacun la grâce et la force de dire je suis à mi-chemin de la terre et du ciel, vous avez la possibilité de venir, je tends les mains pour vous l'offrir pour que vous aussi vous puissiez tendre vos mains pour l'offrir aux autres. Donc Marie est le modèle même, elle est la bienheureuse qui occupe la première place
Et elle devrait occuper cette première place dans notre cœur, parce que Jésus-Christ l'aime. Il dira à Jean, voici ta mère. Voici ta mère. Et il dit à sa mère, voici ton fils. Désormais, il s'occupera de toi. Et l'évangéliste insiste. Depuis cette heure-là, Jean prie Marie chez lui. En effet, Jean va prendre Marie parce que s'il aime son frère Jésus, il n'y a pas de raison qu'il n'aime pas sa mère. Et si nous, nous disons aimer Jésus, il n'y a pas de raison que nous n'aimions pas Marie. C'est pourquoi je voudrais sérieusement insister sur cet aspect-là. De respecter Marie. Parce que Marie occupe la première place dans l'Église. Marie occupe la première place dans notre cœur. Et à un titre éminemment singulier. Parce que Marie est le modèle de la Vierge même. Marie est le modèle de la mère. C'est dans sa foi et dans son obéissance qu'elle engendre sur la terre le Fils du Père. C'est dans son obéissance, dans sa grâce particulière, qu'elle engendre le monde renouvelé. Sans connaître d'homme, Marie va mettre au monde. Elle est unique en son genre. C'est pourquoi elle est singulière. Et c'est l'Esprit Saint qui agit. Donc il n'y a pas de raison que Marie ne continue pas à agir sous l'effet de l'Esprit Saint. Elle engendre son fils, dont Dieu a fait le premier-né parmi beaucoup de frères. Et ça, c'est Saint Paul qui va le dire dans sa lettre aux Romains, chapitre 8, verset 29. Marie a mis au monde le premier-né parmi tous les hommes. Donc Jésus est le premier-né, c'est-à-dire celui-là qui ouvre la porte aux croyants. Et Marie ouvre la grâce aux autres qui veulent bien vivre pour elle et en elle. C'est pourquoi, à travers cette grâce de la Vierge Marie, je voudrais pouvoir souligner un fait qui est la détermination de Marie. Marie va chercher son fils. Et quand elle l'a trouvé, elle lui fait quelques remarques. Ton père et moi, nous t'avons cherché tout le temps. Il va lui dire, ne savez-vous pas que je suis au service de mon père? Marie ne discute plus. Marie comprend. Marie est d'accord. Et Joseph, il est le vrai saint. Parce que Joseph, on peut dire humainement, il a tout perdu. Oui, Joseph a tout perdu. Sinon, comment comprendre? Joseph qui a fait tout son plan pour que son épouse lui revienne. Il a peut-être payé la dot très cher. On ne lui donne pas sa femme, pourquoi? Mais il est dedans, il accepte. Il accepte de suivre Marie en tout ce qu'elle fait. Alors demandons cette grâce particulière pour que nous aussi, notre nouvelle naissance, nous apporte suffisamment de force et de grâce. Je continue encore. En effet, le Tout-Puissant a fait pour moi de grandes choses. Saint est son nom. Et sa miséricorde s'étend d'âge en âge. Sa miséricorde s'étend d'âge en âge. Voici tout un programme de vie. Dieu veut accorder son pardon à chacun de nous. Dieu nous aime. Et parce qu'il nous aime, il veut être avec nous. C'est pourquoi il nous accorde sa miséricorde, c'est-à-dire son pardon en plénitude. Mais pour que nous puissions recevoir ce pardon, il faut que nous aussi soyons capables de pardonner aux autres. On se rappelle la parabole du serviteur impitoyable à qui on a remis toute la dette et pourtant qui a été très méchant, qui a été très sévère vis-à-vis de son frère. Donc sa miséricorde s'étend d'âge en âge. Sur ceux qui le craignent, ceux qui craignent le Seigneur, ça veut dire ceux qui lui obéissent, ceux qui l'aiment, ceux qui vivent de sa clarté, ceux qui s'abandonnent à sa volonté. Parce que trop souvent on dit, Seigneur, que ta volonté soit faite, et pourtant, Dieu seul sait, combien de fois on lui dit dans le fond de son cœur, voilà ce que je veux. Et quand le Seigneur n'a pas donné, oh, j'ai pris seulement, le Seigneur ne me donne pas. Mais il sait ce qui est bon pour toi, attends, patiente. C'est ton anniversaire aujourd'hui. Oui, Seigneur, je voudrais que j'aie ceci, que j'aie cela, et puis je n'obtiens pas. Je voudrais, Seigneur, dans les deux jours-là que ça me vienne. Mais tu ne vas pas recevoir. On n'impose rien à Dieu.
C'est lui qui sait ce dont tu as besoin. C'est lui qui sait son importance. Il ne va pas te donner quelque chose et puis c'est que ce n'est pas bon pour toi. Il dit, vous qui êtes si mauvais, quand votre enfant vous demande un serpent, est-ce que vous lui donnez? Non. Vous lui donnez à la place du pain? Pourquoi vous qui êtes si mauvais? Vous savez donner de bonnes choses à vos enfants et vous pensez que Dieu ne va pas donner de bonnes choses à ses enfants. Donc le Seigneur sait ce qui est bon pour nous. Il sait ce qui est utile et en son temps. C'est pourquoi il faut le craindre. Le craindre, c'est lui obéir. Obéir à sa volonté. Il a déployé sa force, la force de son bras. Il a dispersé ceux qui avaient dans leur cœur des pensées orgueilleuses. Ceux qui avaient dans leur cœur des pensées orgueilleuses. Pour remettre en cause la maternité de la Vierge Marie. Pour remettre en cause la virginité de la Vierge Marie. Pour remettre en cause l'Immaculée Conception de la Vierge Marie. Non, Marie aurait eu des enfants, c'est biblique. On ne peut pas dire comme ça. Mais si Marie a eu des enfants, que c'est biblique, on devait pouvoir dire, voilà son mari, c'est qui? Qui a permis que cela soit? Puisqu'on ne parle plus de Joseph. Alors, il faut justifier. Si tu dis, on parle des enfants de Marie, il faut justifier pour qu'on ne parle pas de son père. Je ne veux pas rentrer dans quelques considérations exégétiques pour ne pas verser dans la polémique. Mais je considère que Marie nous donne la grâce et la force de nous ouvrir au Seigneur parce que nous sommes croyants. Alors, cessons d'être orgueilleux. Parce que quoi qu'on dise, quoi qu'on fasse, on va se retrouver avec Marie. C'est Marie qui s'est présenté les situations à son fils. Et si on passe par Marie, on a les grâces. Si on passe par Marie, on a les grâces. On raconte l'histoire du paradis où Jésus devait aller s'occuper parce que son père l'avait appelé. Il a demandé à Pierre de garder la porte. Tu es strict. Tu ne respectes que ce qu'on a décidé. Pierre est d'accord. Les gens passent, toi, tu n'es pas en règle. Non, attends un peu. Tu n'es pas en règle, attends un peu. Ils n'étaient pas très nombreux dans la salle. Ils se retournent au bout d'un moment. Il découvre que la salle est bondée, alors il ferme un moment la porte et puis il contourne la maison. Marie a placé taboulet, monté dessus vite, maintenant qu'il n'est pas encore là. Parce que Marie nous aime. Marie ne veut pas la mort du pécheur, comme son fils ne veut pas la mort du pécheur, comme Dieu ne veut pas la mort du pécheur. Mais Marie n'est pas en train de nous dire, soyez paresseux spirituellement, non. Soyez dévoués comme elle, est dévouée. Quand les disciples ont peur, après l'arrestation de Jésus, après sa mort, après son ensevelissement, c'est Marie qui va leur dire, vous croyez, non, soyez fort. Il a promis qu'il viendrait, il viendra, il ressuscitera. Elle n'a pas fini de dire quand son enfant apparaît. Alors ils sont tout heureux. Donc cessez d'avoir des pensées orgueilleuses. Amen.

Oh Seigneur, que tu es bon, que tu es merveilleux. Quand je vois ta bonté, je ne peux que dire merci. Merci. Merci Seigneur.

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